Les vies le changent. Les bâtiments disparaissent parfois. Mais les souvenirs, eux, continuent de vivre dans le cœur des gens. Ce matin, nous remontons le temps vers une époque où les centres-villes faisaient battre le cœur du pays. Une époque où les arcades, les galeries commerciales, les galeries marchandes et les shopping centers urbains étaient bien plus que des lieux de commerce. C'était des lieux de rencontres, des lieux de promenade, des lieux de vie. Nous sommes dans les années 70-80, début 90. À cette époque, les grands malls modernes existent.

n'existait pas. Pas de food court géant, pas de mall, pas de shopping en ligne pour faire ses achats. On allait en ville et cette sortie avait quelque chose de spécial. Le samedi matin, direction Port-Louis-Rosil, Corpipe, Quatre Bornes. Les rues étaient animées, les vitrines colorées et les trottoirs remplis de monde. On prenait le temps de marcher, de regarder, de comparer et de discuter. À Corpipe, les arcades de Karimji avec leur architecture élégante et leur ambiance unique restaient un passage incontournable. Tout près, les arcades de Salafa attiraient elles aussi les familles, les collégiens et les habitués du centre-ville. Les arcades avaient une âme. Chaque boutique possédait sa personnalité, chaque passage racontait une histoire. À Rosil, les souvenirs reviennent encore plus forts. Les arcades à Sonassi, les galeries Evershine, étaient parmi les endroits les plus fréquentés de la ville. On y croisait toujours quelqu'un qu'on connaissait. La Diva Shopping Center, avec son atmosphère si particulière, faisait partie du quotidien des habitants de la région et d'ailleurs. Et puis il y avait l'Atrium Complex, un lieu devenu mythique pour toute une génération, avec son architecture moderne, ses boutiques, son animation permanente. Mais surtout, ce célèbre pont suspendu qui menait directement vers la place Margéo. Ce pont reste gravé dans la mémoire de nombreux Mauriciens, des centaines de personnes. Il passait chaque jour, des employés, des étudiants, des familles, des amis qui se retrouvaient simplement pour marcher en ville. À cette époque, les centres commerciaux n'étaient pas impersonnels. Ils faisaient partie du paysage humain. Oui, on connaissait les vendeurs, on connaissait les propriétaires des boutiques, les disquaires, les libraires, les snackers. Le shopping prenait son temps et on flânait. On regardait les nouveautés dans les vitrines, on économisait parfois pendant longtemps, oui, pendant longtemps, avant d'acheter quelque chose. Et pourtant, cela suffisait à rendre les gens heureux. À Port-Louis aussi, la ville évoluait doucement. L'ouverture du Happy Well House à la rue Sir William Newton marque alors une nouvelle étape. Un bâtiment moderne qui symbolisait déjà un Maurice tourné vers l'avenir. Mais malgré cette modernisation, les centres-villes conservaient encore leur charme, leur proximité, leur chaleur humaine. À cette époque, pas de téléphone portable, pas d'internet, pas de GPS. Quant aux données rendez-vous, c'était devant l'arcade, devant le magasin ou à la place Margéo, tout simplement. Et tout le monde comprenait. Et le dimanche, les rues retrouvaient leur calme, mais le souvenir de la veille restait présent. Les sacs de shopping posés dans la maison, les discussions, les rencontres, et cette sensation simple d'avoir passé une belle journée en ville. Aujourd'hui, les malls modernes ont changé notre façon de consommer. Tout est plus rapide, plus grand, plus connecté. Mais pour beaucoup de Mauriciens, les vraies émotions du shopping restent attachées à ces arcades, à ces passages couverts, à ces escaliers, à ces vitrines éclairées et à cette ambiance unique du Maurice d'autrefois. Les arcades, les galeries, les shopping centers de nos villes n'étaient pas seulement des bâtiments. Ils étaient les témoins silencieux. Oui, des témoins silencieux.
de toute une époque. Une époque simple, humaine et profonde, ou simplement une époque où la vie semblait un peu plus lente, mais tellement plus proche des gens. Parce qu'au fond, les souvenirs de nous, les souvenirs ne nous quittent jamais vraiment. Ils attendent simplement qu'une voix, une musique ou un lieu vienne doucement les réveiller. Memory Lane, là où les souvenirs de Maurice continuent à vivre.

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0: 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Vous savez quoi, des fois dans la vie, il faut complètement, oui, complètement, tourner la page. Je vous apprends rien, là.
1: Il faut

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0: Exactement, 5h, vous êtes sur Les Vérodriques et nous sommes ravis de vous accompagner pour démarrer cette journée en beauté en ce dimanche 10 mai 2026. Tout de suite, les titres avec Mike Pierre-Louis. Bonjour à vous.
1: Bonjour Brunda.
0: Comment ça va?
1: Très bien, merci, et vous?
0: Ça va très bien, merci.

0: Madame, monsieur, bonjour, merci d'être des nôtres sur la MBC Rodrigue FM. Sans plus tarder, voici les titres qui dominent l'actualité en ce dimanche 10 mai 2026. Discuter des forces et des faiblesses liées à la mise en œuvre du plan stratégique de développement du secteur de la pêche à Rodrigue 2023 à 2032, tenu hier d'un atelier de travail réunissant les différents acteurs du secteur. Mission à Rodrigue du ministre Michael Sikyone du 12 au 14 mai prochain, introduction du Green Budget Tagging dans le cadre du budget 2027-2028. La coopérative polyvalente Le Solitaire Limité annonce le rebranding de sa marque. Hier, les membres ont présenté à la presse le prix spécial du jury décerné à la coopérative lors des National Cooperative Excellence Awards 2026. 60 pintes de sang recueillies hier à la ferme. Une collecte a été organisée à l'initiative de la United Development Cooperative Credit Union et la Rodrigue's Voluntary Blood Donors Association. C'était donc les titres qui seront développés lors du grand journal de 6 heures. En attendant, je vous laisse en compagnie de Brunda pour la suite de votre émission Levé Rodrigue.
1: Merci beaucoup, Mike et Pierre-Louis. Alors, on va se retrouver à 6 heures.
0: À tout à l'heure,
1: À tout
0: Brunda.
1: à l'heure.

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0: 5h04 minutes. Voilà. On enchaîne avec les nouvelles du temps, car on espère que voilà, on a un ciel parfait pour nous accompagner pour ce trajet matinal. Les détails avec mademoiselle Yashna Barbotia. Bonjour à vous.
1: Bonjour.
0: Comment ça va?
1: Ça va très bien, merci. Et vous?
0: Ça va bien. Alors, on vous écoute.
1: Oui. Et bonjour à tous. Et pour aujourd'hui, nous peinons aucun warning for houle qui est en vigueur à Rodrigue. Et ma dernière observation peut montrer que la houle qui type influence l'état de la mer à Rodrigue peut atténuer graduellement. Mais toutefois, la mer pourrait se mouver avec une vague de l'eau de 3,50 m en déo brisant. Donc, ma sortie en déo brisant et de ma lagon est toujours déconseillée. Maintenant, concernant les temps à Rodrigue ce matin et dans le commencement de l'après-midi, les temps sont bons pour la suite pour une pluie intermittente dans le temps de l'après-midi et que le soir. La maximale est pour environ 28 degrés pendant la journée et que la minimale est pour environ 24 degrés. Divant, il peut souffler depuis le sud-est de 25 à 35 km par heure avec rafale de l'eau de 60 km par heure. Maintenant, concernant les temps pour prochains jours à venir, nous avons toujours un courant d'air modéré et que passage de nuages pour occasionner la pluie intermittente si elle est bonnée le matin et à soir. Voilà, c'est tout pour la météo et bonne journée à tous.
0: Merci beaucoup, mademoiselle Yashna Barbotia, pour ces nouvelles. Très belle journée à vous et à toute l'équipe. Au revoir.

Alors on y va pour votre réveil, on y va pour Lévé Rodrigue. Bonjour à tous, debout tout le monde, c'est un plaisir de vous retrouver pour votre dose d'énergie matinale. Bon réveil à tous et soyez heureux en ce jour nouveau. Qu'on remercie le Dieu de la vie pour cette opportunité bénie. Et oui, c'est dimanche, jour de repos pour beaucoup. Jour très spécial, spirituellement pour beaucoup en tout cas. On salue aussi tous ceux qui nous écoutent au travail. On accueille cette belle journée avec joie, avec amour, avec confiance.

Nous sommes là aujourd'hui encore pour vous accompagner. Nous sommes là surtout à cet instant pour votre réveil en douceur avec de très belles chansons et aussi pour vous éduquer, donc aussi pour les infos. Et vous allez retrouver Mike bien sûr à 6h pour les détails des titres qu'il vient de nous présenter. Je tiens à dire un grand merci à... Alors, Stéphanie Hippolyte pour son support technique. Il y a aussi Pascaline Alain, donc notre assistante à la production. Et je n'oublie pas de dire un grand merci aussi à Stéphane Declerc, notre électricien, également notre chauffeur. Et retenez joli cœur. Et bien sûr, vous, chers auditeurs. Nous sommes ici pour vous et on vous propose tout de suite la chanson de Chic avec, ou plutôt la chanson de Karine avec « Quand on n'a que l'amour ».

Vraiment, c'est un plaisir d'écouter Chic avec Content. On ne peut pas avoir la fille qu'on aime. Ben oui, on vous donne ça ce matin. 5h16 minutes, le temps passe et nous sommes toujours ici, toujours sur les ondes de la MBC Rodrigue FM. Adèle avec Someone Like You. Vos dédicaces d'anniversaire sont les bienvenues sur le 82-83, également le 84-48. Bonjour, bonjour.

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0: Très belle chanson de la part d'Anthony. Richard avec Quand on choisit la liberté. Bon dimanche à tous. Que cette journée dominicale soit aussi douce et paisible. Encore une très belle chanson d'amour. On comprend toujours quand c'est trop tard de la part de Frédéric François.
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Et on y va avec les nouvelles du temps. D'après ce communiqué de la météo pour Rodrigue Emy à 4h30 en ce dimanche 10 mai 2026. Situation générale. Aucun avertissement de forte houle n'est en vigueur à Rodrigue. Des nuages dans les alizés influenceront le temps local par moment. Prévision pour les prochaines 24 heures. Il fera essentiellement beau ce matin et en début de l'après-midi. Ciel parfois nuageux avec des pluies intermittentes. Par la suite, la température maximale sera entre 25 et 28 degrés Celsius au cours de la journée. La température minimale sera entre 21 et 24 degrés Celsius. Le vent soufflera de l'est-sud-est de 25 à 35 km/h avec des rafales de 60 km

heures. Les dernières observations indiquent que les houles énergétiques qui influençaient l'état de la mer dans les parages de Rodrigues s'atténuent graduellement. Toutefois, la haute mer restera forte avec des houles et la hauteur des vagues sera de l'ordre de 3,50 m. Les sorties en haute mer ainsi que dans les lagons sont déconseillées. La pluviométrie durant les dernières 24 heures, on a enregistré à Pointe-Canon 4,7 mm de pluie, à Plein Corail 0,9 mm de pluie, à Montagne du Sable, à l'île, à Patate Théophile 3,2 mm de pluie, marée haute 6h07 et 19h57, marée basse 13h21 et demain 2h03. Le soleil va se lever à 6h05, le coucher prévu vers 17h21.

Et bien, Tonton David avec ma number one. On connaît tous cette chanson, comme on dit, chanson souvenir sur les ondes de la radio. Allez, bon réveil encore. Et on vous souhaite ici de passer une journée paisible, loin du stress, et que la douceur nous accompagne aujourd'hui et toujours.

0: Et oui, cette chanson nous inspire, voilà. Et le bonheur, comme on dit, alors bon dimanche à tous. Et là, maintenant, continue avec l'horoscope du jour.
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On commence tout de suite avec l'horoscope des béliers. Aujourd'hui, vous avez besoin de tirer des plans sur la comète et de vous rallier à des amis pour faire un peu la fiesta. Les taureaux, aujourd'hui, tout se met en place pour votre avancement personnel. Ne traînez pas des pieds et sachez valoriser vos talents. Les gémeaux, c'est dans la solitude ou le recueillement que vous préparez les lendemains qui viennent. Les cancers, vous avez tendance à vous disperser facilement, à vous laisser distraire. Les lions, tenez un peu plus compte de vos collaborateurs ou de l'avis de votre partenaire pour prendre les décisions qui s'imposent sur le plan de votre carrière. Et les vierges, vous avez envie de repartir du bon pied et vous ne ménagez pas vos efforts pour arriver à vos fins. Un esprit de renouveau vous anime dans le cadre de vos activités. L'horoscope des balances, votre attrait pour plaisir et le jeu n'a d'égal que votre sexualité bouillante. Si vous êtes en couple, pas besoin d'un dessin. Les scorpions, en ce moment, vous semblez accorder autant d'importance à votre famille qu'à votre partenaire, tout en ménageant les uns et les autres. Les sagittaires, le travail vous prend la tête, mais vous faites plutôt du bien. Et surtout de multiplier les contacts et les démarches dans le domaine professionnel. Les capricornes, si vous vivez en couple, un restaurant pourrait vous tenter. Et célibataires, l'imagination dont vous faites preuve et sous la couette pourrait surprendre votre partenaire. Et les Verseaux, comment concilier vos envies du moment et vos responsabilités familiales et vous occupant d'abord de celle-ci, puis de prendre ensuite le temps pour vous. Et on termine avec l'horoscope des poissons. Aujourd'hui, vous hésitez entre continuer sur la lancée dans vos démarches ou vos études et souffler un peu afin de récupérer. Optez pour plus d'urgent. Voilà, c'était l'horoscope du jour. Il est déjà 5h41.

Et on va passer plutôt à se communiquer avant de continuer à écouter Yannick Noah. Les abonnés de Montagne Goyave, d'Ambébé et Orange sont avisés que la fourniture d'énergie sera interrompue de 8h30 à 15h le dimanche 10 mai 2026 en raison des travaux qui seront effectués sur le réseau électrique. La fourniture sera rétablie sans préavis à l'achèvement des travaux. Le CEB, pris sa fidèle clientèle et affecté par cette coupure, de bien vouloir l'excuser pour tout inconvénient.

Could You Be Love, à la manière de Yannick Noah, qui nous permet bien sûr de continuer. Alors, cette matinée dans la douceur, sans urgence, comme on dit. Et sinon, on continue avec l'éphéméride du jour. Et oui, nous sommes le dimanche 10 mai 2026 et nous sommes arrivés à la 130e jour de l'année. Il nous reste seulement 235 jours avant la fin de l'année. Voilà, nous sommes à la 19e semaine. Bon dimanche à tous aujourd'hui. Et c'est le... Alors, l'Église catholique célèbre Saint Damien de Moloké, qui est un prêtre belge, connu pour son travail auprès des lépreux sur l'île de Moloké à Hawaï. Il a sacrifié sa vie pour soigner les malades et leur offrir une dignité jusqu'à sa propre mort. Et on célèbre aussi, c'est-à-dire le saint du jour, c'est Saint Jean d'Avila, et qui est un prêtre espagnol et mystique, reconnu pour son influence dans la réforme de l'Église et ses écrits spirituels.

Et vous savez quoi, aujourd'hui, comme journée mondiale, c'est la journée commémorative de l'abolition de l'esclavage, en France métropolitaine. Voici un petit message, il avait des yeux. Un peu de couleur pays, leur lueur du passé, les couleurs d'une terre, d'un visage fraternel. Voilà le président de la République française, Jacques Chirac. Alors, président de 1995 à 2007, avait décidé de faire du 10 mai la journée commémorative de l'abolition de l'esclavage en métropole, l'occasion pour la France métropolitaine d'honorer le souvenir des esclaves ainsi que de commémorer l'abolition de l'esclavage. Et nous célébrons aussi la journée mondiale du lupus. Alors, oui, pour l'objectif de sensibiliser le public à cette maladie rare et auto-immune très invalidante. Alors, tous ceux qui sont concernés, bonne santé.

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malade avec le corps. Alors l'ombre et la lumière, on vous propose tout de suite la prière pour un dimanche et on vous souhaite une bonne écoute.

La prière pour un dimanche. Lecture de la première lettre de Saint Pierre apôtre au chapitre 3, versets 15 à 18. Bien-aimés, honorez dans vos cœurs la sainteté du Seigneur le Christ. Soyez prêts à tout moment à présenter une défense devant quiconque vous demande de rendre raison de l'espérance qui est en vous. Mais faites-le avec douceur et respect. Ayez une conscience droite, afin que vos adversaires soient pris de honte sur le point même où ils disent du mal de vous pour la bonne conduite que vous avez dans le Christ. Car mieux vaudrait souffrir en faisant le bien, si c'était la volonté de Dieu, plutôt qu'en faisant le mal. Car le Christ, lui aussi, a souffert pour les péchés une seule fois, lui le juste pour les injustes, afin de vous introduire devant Dieu. Il a été mis à mort dans la chair, mais vivifié dans l'esprit.

Seigneur, toi-même la source de toute sainteté. Nous venons devant toi ce matin avec humilité et reconnaissance. Toi appelles-nous à travers les saints Paul pour honorer la sainteté du Christ nos sauveurs dans nos équerres. Faire qui ça l'invitation là, les résonne dans nous tous les jours, les guide nous dans toutes nos bonnes actions. Aide-nous, Seigneur, pour toujours chercher la sainteté, la perfection dans tout ce qui nous fait, même dans les petites tâches qui la vie lui confie nous. Fais qui travaille, qui nous accomplit avec amour, simplicité et dévouement, lui reflète ta présence vivante. Enseigne-nous pour vivre avec intégrité, pour témoigner de la lumière dans chacun de nos gestes, dans chaque parole qui nous dit et dans chacun de nos bonnes pensées. Merci Seigneur pour interpeller nous, leur qualité nous la vie, leur qualité nous travail. Nous demandons toi pour fortifier nous la foi, pour renouveler nous les cœurs, et que rends-nous fidèles à ton appel pour vivre la sainteté. Fais qu'il nous la vie tout entier, lien l'écho de ta bonté infinie. Nous demandons-toi tout ça, la Seigneur, parce que nous avons confiance dans ta miséricorde et dans ta grâce.

Seigneur, tu appelles nous aussi pour tenir nous prêts, pour témoigner l'espérance qui dans nous les cœurs, mais pour témoigner ça toujours avec douceur et crispé. Toi qui incarnes ça l'espérance-là, te demeures dans nous la vie. Te faire nous confiance, te connes nos capacités pour s'aimer la joie, la côté dans la tristesse, pour faire renaître la vie d'un endroit déserté par l'espérance.

silence, pour tendre la main à nos bons frères et sœurs découragés devant la mort en proche, devant la maladie, devant ben l'épreuve, la vie. Et nous, pour soutenir les autres, pour qu'ils autres restent fermes dans la foi. Mais comment est-ce qu'ils nous capables de partager à l'espérance, là, Seigneur, si toi-même, tu n'as pas ravivé dans nous la vie? Toi-même, source nous l'espérance, fais-nous vivre des bonnes hommes et des bonnes femmes qui portent la lumière, la foi, l'espérance et la charité dans ce monde que nous pouvons vivre aujourd'hui là. À travers l'aide Saint-Paul, tu invites nous aussi pour cultiver une conscience pure et sincère. Nous conscience y comme un sanctuaire de ta présence. Nous conscience l'y illuminée par ta parole et l'y guidée par ton esprit, l'y enrichie par toute bonne valeur l'évangile qui façonne nous la vie au fil des années. Accorde-nous, Seigneur, la grâce pour rester attentifs et fidèles à nos consciences. Fais-nous vivre bonnes hommes et bonnes femmes animés par l'espérance, solides dans la foi, bonnes hommes et bonnes femmes portés par un élan de joie et de charité. Donne-nous la force pour accomplir un acte de libération et faire de nous un artisan de toute la paix et de toute miséricorde. Amen.

0: Il est déjà 6h sur les ondes de l'MBC Radio, le journal avec Mike et Pierre-Louis. Bonjour à vous, Mike.
1: Bonjour Brenda. Madame, monsieur, bonjour, merci d'être des nôtres sur la MBC Rodrigue FM pour votre grand journal de la matinée. Sans plus tarder, voici les titres qui seront développés lors de ce journal. Discuter des forces et des faiblesses liées à la mise en œuvre du plan stratégique de développement du secteur de la pêche à Rodrigue 2023-2032, tenu hier d'un atelier de travail réunissant les différents acteurs du secteur. Mission à Rodrigue du ministre Michael Sikion du 12 au 14 mai prochain, introduction du Green Budget Tagging dans le cadre du budget 2027-2028, des sujets abordés par le conseil exécutif vendredi. La coopérative polyvalente Le Solitaire Limité annonce le rebranding de sa marque. Hier, les membres ont présenté à la presse le prix spécial du jury décerné à la coopérative lors des National Cooperative Excellence Awards 2026. Et 60 pintes de sang recueillies hier à la ferme, une collecte était organisée à l'initiative de la United Development Cooperative Credit Union et la Rodrigue Voluntary Blood Donors Association. La Commission de l'agriculture et de la pêche a organisé un atelier de travail hier samedi 9 mai à l'hôtel des Cocotiers. Durant cette demi-journée, les principaux acteurs du secteur se sont réunis pour discuter des forces et des faiblesses liées à la mise en œuvre du plan stratégique du développement du secteur de la pêche à Rodrigue, étalé sur 9 ans, de 2023 à 2032. Le commissaire de la pêche, Virange Périne, a évoqué l'importance de ce secteur dans le développement de Rodrigue. Le docteur Subhashan Swenaren a quant à lui insisté sur la nécessité de travailler de concert avec la communauté des pêcheurs pour un développement profitable, mais surtout durable. Reportage.
2: Les employés de la commission de la pêche, ceux de la garde de pêche et de la National Coast Guard, ainsi que des pêcheurs et d'autres acteurs du secteur, avaient rendez-vous à l'hôtel Les Cocotiers ce samedi matin. Ils ont pu identifier les faiblesses qui freinent la progression du secteur et proposer des solutions pour y remédier.
3: Le gouvernement, il y a un plan stratégique qui est échelonné le 9 ans, donc de 2023 à 2032. Et écoute, là, l'accès au développement de style la pêche qui nous fait, écoute, là, il vient plus soutenable et rentable.
4: On peut revoir un petit peu qui est une priorité par rapport à tout ce qui nous fait trouver. Et par rapport à ça aussi, nous guetter qui est une root cause, qui est un problème qui est vraiment pesant dans le secteur de la pêche pour qu'il ferait même nous venir décoller et aussi guetter qui est le potentiel qui existe.
2: Le docteur Subhashan Swinairen a évoqué l'importance du travail en collaboration avec la communauté des pêcheurs pour que chacun puisse contribuer au progrès du secteur.
5: Nous faisons mainstream le concept de sustainable development, le développement durable, les trois piliers du développement durable dans la pêche. Nous entrons tous les stakeholders sur un pied d'égalité. Ce qui est important, c'est qu'il nous fait une exploitation durable, surtout pour la prospérité partagée.
2: Le commissaire de la pêche, Louis-Ange Périne, a pour sa part souligné l'importance de la pêche et sa contribution au développement économique et social de Rodrigue.
6: La pêche, c'est un secteur tout le temps inimportant pour Rodrigue. Et tout le temps, il y a beaucoup de discussions, beaucoup de participation, représentation.

0: et pour capable vrai même donne satisfaction ça secteur là. Quand nous avons le drapeau biotique qui nous fait rouler dans les années 1923, et là nous comprend comment ce secteur-là impose tant côté économique et côté développement pays, côté social, économique, même pour le peuplement de Rodrigue, ça aussi nous joue un grand rôle.
1: Lors de cet atelier de travail, la commission de la pêche a également procédé à la mise sur pied d'un cadre de gestion des étoiles de mer à couronne d'épines, dites COTS, et de surveillance du milieu marin côtier à Rodrigue.
2: Le ministre du Commerce et de la Protection des Consommateurs, Michael Sikyon, sera en mission officielle à Rodrigue du 12 au 14 mai prochain. Le conseil exécutif en a pris note lors de sa rencontre hebdomadaire ce vendredi 8 mai 2026. Le conseil prend note également de l'introduction du Green Budget Tagging dans le cadre du budget 2027-2028 suite à son introduction par le ministère des Finances dans 6 ministères pilotes lors de l'exercice budgétaire 2025-2026. Les autres sujets abordés lors de cette rencontre avec Mario Lisette.
3: La délégation de l'Union européenne apportera une assistance technique à l'Assemblée régionale de Rodrigue afin de renforcer la coordination institutionnelle, le suivi des projets et les mécanismes d'engagement des parties prenantes dans la mise en œuvre du plan de développement intégré durable de Rodrigue SIDPR de 2023 à 2032. 12 nouveaux stagiaires seront recrutés dans le cadre du programme Service to Mauritius à partir du 13 mai 2026. Le Conseil a pris note des activités qui seront organisées par la Commission de l'environnement pour commémorer la Journée mondiale de l'environnement 2026, célébrée le 5 juin sous le thème « Inspiré par la nature, pour le climat, pour notre avenir » sur le terrain de football de Port-Sud-Est. Une délégation de l'Agence française de développement AFD sera en mission à Rodrigue du 11 au 14 mai 2026 dans le cadre de la réforme du secteur de l'eau, du Future Water Investment Program et de la relance de l'Observatoire de l'eau. Également sur la table du Conseil, la tenue d'une conférence intitulée SEM l'appli, retenir l'eau de pluie dans les paysages de Rodrigue dans le cadre du programme Adaptation le 30 avril 2026. Aussi SID concernant la préparation d'une stratégie de gestion intégrée des eaux de pluie et de prévention des risques d'inondation à Rodrigue. La commission de l'agriculture mettra en œuvre le Onion Grow Scheme afin de mieux contrôler les maladies affectant les cultures d'oignons à Rodrigue. Le conseil exécutif a pris note de l'organisation de la National Science Week à Rodrigue par la commission de l'éducation en collaboration avec le Rajiv Gandhi Science Center du 4 au 7 mai dernier. Également à l'agenda de cette rencontre, l'organisation de la formation du National Youth Civic Service NYCS pour une 7e cohorte de 80 jeunes participants du 20 mai au 31 juin 2026. Et finalement, la Commission des Arts et de la Culture organisera une cérémonie de dépôt de gerbes dans le cadre de la commémoration du 187e anniversaire de l'abolition de l'esclavage à Rodrigue le 4 juin 2026 à Montagne Cimetière.
2: La coopérative polyvalente Le Solitaire Limité était face à la presse ce samedi 9 mai. Les membres étaient réunis au centre de miel de Citronnelle pour présenter le prix spécial du jury décerné à la coopérative lors des National Cooperative Excellence Awards 2026 le 1er mai dernier. L'occasion également pour eux d'annoncer le rebranding de la marque et de rappeler le cheval de bataille de la coopérative. Reportage.
1: La coopérative polyvalente Solitaire Limité a reçu une nouvelle distinction. Elle a été primée lors des derniers National Cooperative Excellence Awards 2026 avec le prix spécial du jury. Un honneur pour la coopérative, mais aussi pour Rodrigue, selon son président, Éric Jolicoeur.
4: Dans la dernière édition National Excellence Award, qui est organisée par le ministère de coopérative à Maurice, et nos sociétés comme si fin primé, fin gagné le spécial jury award. et que mon père seulement, en tant que le président, est dans tous les membres qui nous contribuaient, et que ça, comme si fait nous un grand honneur pour nos sociétés, en même temps aussi un grand honneur pour Rodrigue, puisque c'est une première pour Rodrigue dans sa catégorie-là. Sa reconnaissance qu'il nous gagnait avec le ministère-là, ça prouvait que nos sociétés peuvent faire beaucoup d'efforts. Et en même temps aussi, nous pouvons continuer avec les autres grands projets.
1: Le président a également profité de l'occasion pour annoncer le rebranding de la marque ainsi que la mise sur le marché de nouveaux produits.
4: Nous pouvons travailler sur un nouveau packaging, sur ce projet-là, un nouveau branding, parce que ça, le packaging tient dans ça, le bon miel de Rodrigue. Donc nous pouvons sentir, nous, le nectar de Rodrigue, c'est un branding qui appartient à le solitaire. Et que, à côté de ça aussi, nous avons un nouveau produit. Nouveaux produits qui nous paient ça, qui nous permettent au marché, surtout les bourbons au miel à base de limon de Rodrigue. Donc c'est Sirad qui peut travailler comme expert, comme consultant sur ce projet-là. Donc finalement, des ben simple qui nous finit envoyer en France pour être analysé.
1: Spécialisé dans l'extraction et la promotion du miel local, la coopérative polyvalente Le Solitaire Limité compte aujourd'hui 25 membres. Créée dans les années 90, c'est en 2015 que l'association a changé de statut pour devenir une coopérative.
2: L'Organisation du peuple de Rodrigue, l'OPR, a animé une conférence de presse hier samedi 9 mai à Grande-Montagne. Le leader du parti a évoqué plusieurs sujets d'actualité. Francisco François a dans un premier temps salué la nomination d'Ariel Navarre-Marie au poste de vice-première ministre, une première historique selon lui qui vient renforcer davantage la place de la femme au sein de la République. Il est aussi revenu sur le récent rassemblement du 1er mai du parti, sur l'exercice d'enregistrement des électeurs, ainsi que sur la politique de l'OPR en matière d'usage des réseaux sociaux. Compte rendu, Henri-Noël Pierre.
5: Pour le leader de l'OPR, le Premier ministre Navin Ramgoolam a écrit une nouvelle page d'histoire en nommant Ariel Navarre-Marie au poste de vice-première ministre. Francisco François estime qu'il s'agit là d'un signal fort adressé aux femmes et aux filles de la République. Selon lui, cette nomination illustre le respect de la parité des genres à Maurice, avec la possibilité pour les femmes d'accéder à de hautes responsabilités. Un jalon important, dit-il, qui met en valeur les compétences féminines et ouvre la voie à l'accession d'une femme au poste de première ministre au sein de la République mauricienne.
6: Et pour ajouter à ça, la population, pour noter qui opère, nous partit, nous allons aller encore plus loin dans la valorisation de la femme rodriguaise. Et avec réforme électorale qui peut venir, comme l'idée et toute l'équipe de l'OPR, nous proposons qu'il y ait une parité des genres. Ça veut dire l'égalité hommes-femmes dans le cadre de l'autonomie, c'est-à-dire 50% femmes, 50% hommes, la liste d'un candidat dans la prochaine élection régionale.
5: Évoquant l'usage des réseaux sociaux dans la société rodriguaise, Francisco François a affirmé que l'OPR dispose d'une politique bien définie en la matière et que toutes les communications du parti se font à travers ses canaux officiels. Il a également annoncé que le parti travaille actuellement à l'élaboration de son programme en vue des prochaines élections. De son côté, la leader de la minorité, Franchette Gaspard-Pierre, lui, a elle aussi salué la nomination d'Ariel Navarre-Marie au poste de vice-première ministre. Selon elle, il s'agit d'un pas à la fois historique et symbolique pour l'ensemble de la République de Maurice. Elle a enfin évoqué la place des femmes en politique, lançant un plaidoyer en faveur d'une plus grande implication féminine dans la vie politique.
2: Pintes de sang recueillies ce samedi à la ferme lors d'une collecte organisée à l'initiative de la United Development Cooperative Credit Union, une mobilisation saluée par les organisateurs et la Rolex Voluntary Blood Donors Association, alors que les besoins en sang demeurent constants à l'hôpital Queen Elizabeth. Nous écoutons la réaction de Jennifer Ravina, présidente de la United Development Cooperative Credit Union.
7: C'est un de nos policiers qui, tous les ans, nous habitons aide Blood Donors Association. Mais cette année-ci, nous faisons pareil, nous aider, mais nous avons envie d'aller encore un petit peu plus. Nous venons faire les devant nos bureaux, pour un petit peu capable de rentrer et poser une petite question, tout ça.
2: Recrutement des Girl Scouts ce dimanche au centre communautaire de Sainte-Famille.

0: L'objectif est de permettre à ces jeunes filles de ne pas tomber dans les fléaux sociaux. Les filles âgées de 7 ans et plus peuvent s'inscrire. La rencontre est prévue à 13h. Plus de précisions avec Marie-Josiane Perrine, responsable de Girls Guide de Sainte-Famille.
1: Je vais là pour assembler ma fille de 7 ans à monter pour rentrer tout à la même Cléo et devenir plus responsable, devenir un bon citoyen et qui le cas représente pour lui. Je fais un lancement dimanche 13h au centre de famille et avec souvent une jeune fille et une madame qui a une raison à nous. On va dire un petit billet. Bonjour, je suis mais il un petit fils. Ben, on va rassembler pour apprendre comme vous autres. Et devenir responsable et devenir un bon citoyen.
0: Ce qui nous amène au rappel des titres. Discuter des forces et des faiblesses liées à la mise en œuvre du plan stratégique de développement du secteur de la pêche à Rodrigue 2023-2032, tenu hier d'un atelier de travail réunissant les différents acteurs du secteur. Mission à Rodrigue du ministre Michael Sikyone du 12 au 14 mai prochain. Introduction du grid budget tagging dans le cadre du budget 2027-2028, des sujets abordés par le conseil exécutif hier. La coopérative polyvalente Le Solitaire Limité annonce le rebranding de sa marque. Hier, les membres ont présenté à la presse le prix spécial du jury décerné à la coopérative lors des National Cooperative Excellence Awards 2026. 60 pintes de sang recueillies hier à la ferme. Une collecte était organisée à l'initiative de la United Development Cooperative Credit Union et la Rodrigues Voluntary Blood Donors Association. Après les nouvelles locales, place aux nouvelles sportives de ce journal.
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0: Actualité sportive locale pour commencer, volleyball. La Ligue régionale de volleyball continue. Deux matchs étaient au programme hier au gymnase de Malabar, comptant pour la division 1A masculine. Victoire de Champ Volleyball Club 3 à 1 face au centre régional de formation 25-23, 25-12, 25-18 et 25-23. Et toujours dans la division 1A masculine, victoire de Orange Club Sportif d'Amitié 3 à 0 face à l'Olympique de Montagne-Goyave, 25-18, 25-19 et 25-15. Deux rencontres prévues aujourd'hui chez les dames. À partir de 14h, l'équipe féminine du centre régional de formation sera opposée à celle de Vainqueur Volleyball Club. Et à partir de 16h, une nouvelle fois, les filles de Orange Club Sportif d'Amitié seront opposées à celle de l'Olympique de Montagne-Goyave. Actualité sportive internationale, football, 36e journée de la Ligue anglaise. Plusieurs matchs étaient au programme hier. Match nul entre Liverpool et Chelsea, un partout. Victoire de Brighton 3-0 face aux Wolves. Victoire de Bournemouth 1-0 face à Fulham. Match nul 0 partout entre Sunderland et Manchester United. Et victoire de Manchester City 3 à 0 face à Brentford. Au classement, Arsenal toujours en tête avec 76 points, suivi de Manchester City 74 points, Manchester United à la troisième place avec 65 points, Liverpool 4e avec 59 points, Aston Villa 5e avec 58 points, Bournemouth 6e avec 55 points, Brighton 7e avec 53 points, Brentford 8e avec 51 points, Chelsea 9e avec 49 points, suivi de Everton à la 8e place avec 48 points. À la 18e place, nous retrouvons West Ham United avec 36 points, Burnley 19e avec 20 points et les Wolves 20e et bon dernier avec 18 points. Plusieurs matchs également prévus aujourd'hui.

Aujourd'hui, à partir de 17h, Burnley affrontera Aston Villa, Crystal Palace jouera contre Everton, tandis que Nottingham Forest accueillera Newcastle United. À partir de 19h30, West Ham United accueillera les leaders de la Ligue anglaise, Arsenal. C'est donc ici que prend fin cette page sportive ainsi que votre journal de la matinée. Merci de l'avoir suivi. Merci à Stéphanie Hippolyte pour le support technique. Au revoir et passez une excellente journée à l'écoute de la MBC Rodrig FM. C'est Brunda qui va vous accompagner pour la suite de votre émission Les Vérodrigues.

Et oui, chers auditeurs, quel plaisir de vous retrouver pour la suite de votre émission Levé Rodrigue. Il est exactement 6h passées de 21 minutes. Merci à vous, Mike et Pierre-Louis, pour les infos. On enchaîne pour la deuxième partie de cette émission, et ce, jusqu'à 7h. Bien sûr, c'est l'heure pour les dédicaces d'anniversaire envoyées sur le 82, 83, le 84, 48.

On y va avec les dédicaces. Il n'y a pas beaucoup, mais merci pour ceux qui ont pensé, bien sûr, à leurs aimés. Nous souhaitons un bon anniversaire à Laurence Prosper de Chamarel, qui gagne sur 56 ans aujourd'hui. C'est de la part de toute la famille Prosper de Auvanet, qui pense lui et qui fait lui un gros bisou ce matin.

Joie, bonheur, santé. Okay. Arrive de Nasola qui gagne cela. Aujourd'hui, c'est de la part de Nolette. Et tous ce bon camarade de Nasola qui envoie bien une cobaye de fleurs et de bisous. Si tu es blé, on s'en fout, c'est ta soirée. À Darnel de Gour Madel, c'est de la part de ce maman Daniela, ce papa Noé, ce grand-mère Michelette et ce frère qui fait lien, ce dit frère qui fait lien, un gros bisou. Happy birthday.

0: Je suis comme Martineau avec la vie Igou. Là, il est exactement 6h31 minutes et c'est l'heure alors de la rubrique du jour. On vous attend. Bonne écoute.
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3: 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Mais si, à des autres choses, c'est trouver un moment, de jouer des temps libres. 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Donc, ouais, qu'ils soient parents, soit des enfants, et qu'ils trouvent un état passé ensemble, nous trouvons que ça pour aider la société rodriguez à avancer.
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Avec nos vies parallèles. Bon dimanche de bonheur à tous. Et comme on dit, oui, le dimanche, c'est aussi un jour pour ravitailler nos âmes et être reconnaissant pour les bénédictions de la vie.

0: Un joli gars avec Oumante en featuring Joseph. Dans un l'autre la vie, c'est le titre. Là, nous passons tout de suite à une promo du jour. Alors, les émissions sur les ondes de la MBC Rodrigue FM pour ce dimanche avec Stéphane Boncoeur.
1: Bonjour à tous, bonjour à toutes et très bon dimanche à tous. J'espérais qu'il se réveille et l'IP bien déroulé en notre compagnie. Et pour ma part, c'est avec un immense plaisir qu'il m'aurait trouvé de nous la guetter ensemble qui banne l'émission. Je pourrais à l'occasion écouter le Rodrigue FM en ce dimanche 10 mai 2026. Et sans plus tarder, on va découvrir ça ensemble. Juste après l'émission matinale, Lévé Rodrigue nous bascule au RM1 pour le journal de 7h. Et juste après, c'est Rosie qui pour accompagne pour l'émission Objectif Positivité. Côte, cette semaine, il est question des bienfaits de la nature sur la santé mentale et physique. Juste après le journal de 8h, le RM1, c'est Brunda qui pourrait trouver l'émission Le rythme du week-end avec plein de chansons et surtout plein de positivité avec une citation positive, surtout pour permettre de bien démarrer toute la journée. À 9h, c'est Flash en créole et 6 après, nous retrouvons Brunda encore une fois pour nous prolonger cet instant musical que cette fois-ci nous parle dans l'univers du zouk dans l'émission Sunday Vibes. À 10h, c'est The Flash en anglais. Et juste après, c'est la boîte à souvenirs que je vous gagne l'occasion. Écoute, bonne santé et rétro. À 11h, c'est l'émission La vie en or, côte Brunda, prenant avec lui Madame Marie Merline Casimir. Et au courant de l'émission, je vous connais un petit peu plus l'osso parcours. À 12h, juste après le journal de la mi-journée, c'est l'émission Le temps d'un album, côte Miss Calamel, pour amener à la découverte ou la redécouverte de la discographie de Bruno Mouken. À 13h, mon prêtre vous pose l'émission Malade en lumière jusqu'à 14h. Et juste après le flash en créole de l'après-midi, à partir de 14h, donc c'est Rosie qui pourrait vous pose l'émission Découverte, que l'Ipo amène nous à la découverte de la rivière dans Srafa. À 15h, c'est l'émission Noulard avec Brunda qui prend avec lui comme invité Rastek. À 16h, juste après le flash en français, c'est Miss Calamel qui pourrait trouver l'émission consacrée au sport, que je pourrais gagner l'essentiel des actualités à Rodrigue, à Maurice et à travers le monde. À 17h, c'est l'émission Bonne Nouvelle pour Rodrigue, qui est une émission proposée par la cellule de communication du Vicariat Apostolique de Rodrigue. Et à partir de 18h, juste après le journal en créole, moi pourrais trouver l'émission Fenêtre sur la semaine, que vous êtes capable de téléphoner nous et dire nous un peu comment vous êtes la semaine pour passer. Et bien sûr, à partir de 20h, c'est l'émission Symphonie du jour, que nous parle à la découverte du blues. Voilà, c'était le programme des émissions en ce dimanche 10 mai 2026. Nous souhaitons longue vie, bonheur, prospérité et surtout un très bon fin de week-end.
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Eh bien oui, on continue avec les annonces et communiqués. On débute avec ce communiqué de la Commission informatique publique informée, qui est Commission informatique Pévine de l'avant avec bonne mesure d'encouragement pour aider ban jeunes qui ont envie de lancer de business dans ban

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Les abonnés de Montagne Goyave, d'Ambébé et Orange sont avisés que la fourniture d'énergie sera interrompue de 8h30 à 15h ce dimanche 10 mai 2026 en raison des travaux qui seront effectués sur le réseau électrique. La fourniture sera rétablie sans préavis à l'achèvement des travaux
Le CEB presse sa fidèle clientèle affectée par cette coupure de bien.

0: Nouvelle du temps, communiqué de la météo pour Rodrigue, émis à 4h30 en ce dimanche 10 mai 2026. Situation générale, aucun avertissement de forte houle n'est en vigueur à Rodrigue. Des nuages dans les alizés influenceront le temps local par moment. Prévision pour les prochaines 24 heures, il fera essentiellement beau ce matin et en début de l'après-midi. Ciel parfois nuageux avec des pluies intermittentes par la suite. La température minimale sera entre 25 et 28 degrés Celsius au cours de la journée. La température minimale sera entre 21 et 24 degrés Celsius. Le vent soufflera de l'est-sud-est de 25 à 30 km/h avec des rafales de 60 km/h. Les dernières observations indiquent que les houles énergétiques qui influençaient l'état de la mer dans les parages de Rodrigue s'atténuent graduellement. Toutefois, la haute mer restera forte avec des houles et la hauteur des vagues sera de l'ordre de 3,50 m. Les sorties en haute mer ainsi que dans les lagons sont déconseillées. La pluviométrie durant les dernières 24 heures du 9 mai 2026 à 4 heures jusqu'au 10 mai 2026 à 4 heures, on a enregistré à Pointe-Canon 4,7 mm de pluie, 0,7 mm de pluie à Pleine Corail, à Patatéophile 3,2 mm de pluie, marée haute 6h07 et 19h57, marée basse 13h21 et demain 2h03. Le soleil s'est levé à 6h05 et le coucher prévu vers 17h21. On continue avec Bulletin PCR pour Rodrigue qui finit tiré à Zodi dimanche 10 mai 2026 à 4h30. Penaouken warning, gros la houle en vigueur à Rodrigue, les temps, l'eau la mer pendant prochaines 24 heures, grand matin et qu'un commencement l'après-midi, les temps pour bon, par la suite pour une en appli. De temps en temps, du vent pour souffler depuis les sud-est 25 à 35 km/h et que banne rafale 60 km/h. Lagon étendu au brisant, la mer pas praticable, la mer pour mauvais avec banne à la houle de l'ordre 3,50 m en déo brisant, banne sautille en déo brisant et que dans banne lagon les déconseillés. La marée haute 6h07 et que 19h57, la marée bas 13h21. Et que 10 mai, DCR3. Voilà, c'était les nouvelles du temps.
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Voilà, c'est terminé pour votre émission Levé Rodrigue pour ce dimanche 10 mai 2026. En tout cas, je tiens à dire un grand merci à tous ceux qui sont à l'écoute. Merci à toute l'équipe. Merci à notre technicien Hippolyte. Et merci à Mike Pierre-Louis pour les infos. Merci à Pascal Inalet. Merci pour René Jolicoeur, notre chauffeur, ainsi qu'à Steven Declerc, notre électricien. Voilà, on termine avec Christian Clay à La Vie Zénith et on souhaite que votre dimanche, notre dimanche,

de bonheur, de soleil, d'amour et de bénédiction. Alors, je vous laisse ici. Restez branchés pour les infos de 7h en direct sur RME. Et puis, vous allez pouvoir retrouver Rosie Lameunier pour votre émission Objectif Positivité. Je vous retrouve un petit peu plus tard.

0: écologique effectué, le ministre de la Santé, Anil Bechou, salue l'appui de la lutte. Les frappes s'intensifient entre le Hezbollah et Israël. Bienvenue dans ce journal. Demain s'ouvrira à Nairobi le sommet Afrique-France, rebaptisé Africa Forward, une grande messe diplomatique et économique qui réunira une trentaine de chefs d'État du continent. Maurice y participe activement. Le Premier ministre, le Dr Navin Ramgoolam, sera présent aux côtés des dirigeants africains autour d'un thème centré sur les partenariats pour l'innovation, la croissance durable, la transition énergétique ou encore l'intelligence artificielle. À la veille de ce rendez-vous aux enjeux économiques et géopolitiques majeurs, quel regard porte-t-on ici au Kenya sur cette rencontre? Géraldine Henquin est sur place à Nairobi.
1: C'est une première dans l'histoire des sommets Afrique-France. La rencontre se tient cette année sur un territoire d'Afrique anglophone. Un symbole fort pour les autorités kenyanes qui veulent faire de Nairobi un hub diplomatique du continent et surtout un pont pour réunir autour d'une même table une Afrique souvent divisée par les langues, l'histoire coloniale, ou les intérêts économiques. En tout cas, dans la capitale kenyane, l'événement est partout. Les affiches du sommet sont placardées à l'entrée du centre-ville et sur les grands axes de Nairobi. Et je peux vous dire qu'ici, même les chauffeurs de taxi en parlent spontanément. Certains y voient une opportunité économique pour le Kenya. D'autres espèrent surtout que l'Afrique saura cette fois parler d'égal à égal avec ses partenaires internationaux. Autre fait marquant, la société civile a aussi été conviée à prendre la parole. Aujourd'hui, en amont du sommet officiel, se tient le pavillon de la création et de l'innovation sociale, une manière pour les organisateurs de montrer que l'avenir du continent ne se construit pas uniquement entre chefs d'État et grands groupes.
0: Mais derrière l'effervescence, Géraldine, quel message politique Nairobi veut-il faire passer?
1: Évidemment, la presse kenyane ce week-end revient largement sur les enjeux de cette édition. J'ai pu lire dans le quotidien Nation, par exemple, que le secrétaire aux affaires étrangères du Kenya, Korir Sing'oei, affirme que l'Afrique doit désormais négocier avec davantage d'assurance dans un contexte mondial où le continent attire les convoitises des grandes puissances, de la Chine à la Russie, en passant par les États-Unis. Pour Nairobi, il ne s'agit plus d'une relation de dépendance, mais d'un partenariat fondé sur les intérêts africains, l'innovation, les investissements et la croissance durable. Et Maurice entend bien jouer sa partition dans cette recomposition économique africaine. Une délégation de près de 80 représentants du secteur privé mauricien a fait le déplacement à Nairobi. Parmi eux, les dirigeants et représentants de groupes majeurs de notre économie, comme la MCB, Eclosia ou encore IBL pour ne citer que, et dont une part importante du chiffre d'affaires, voire des bénéfices, repose aujourd'hui sur leur implantation africaine. Preuve que pour Maurice aussi, l'avenir économique se joue depuis ces 20 dernières années largement sur le continent africain.
0: Notez que plus de 4000 délégués sont attendus, dont près de 2000 chefs d'entreprise autour de secteurs stratégiques, transition énergétique, agriculture, mais aussi le numérique et l'intelligence artificielle. Depuis le mercredi 6 mai, Ariane Navamari a pris officiellement ses fonctions comme Deputy Prime Minister, une fonction qu'elle assume conjointement avec celle de ministre de l'Égalité des Genres et du Bien-être de la Famille. Même si sa nomination est récente, elle affirme être déjà mentalement prête à assumer ses deux responsabilités et dit pouvoir compter sur le soutien de sa famille et de ses collègues ministres. Elle en a parlé à Niyama Narayan Eridi à l'issue de l'événement She Creates qui s'est tenu hier à Réduit.
2: Je vais faire prestation, c'est mon mercredi. Mais tout ça, c'est une activité qui nous finit après là. C'est une activité qui est organisée par le ministère du Gender et qui est finie prévoir avant même que je me connais, je pour prêter serment, je pour nommer député premier ministre mercredi. Mentalement, je suis prête. Donc là, comme je suis aussi là, je suis une activité politique dans mon circonscription. Et après, à partir de demain, je vais être une question parlementaire qui est adressée au Premier ministre, qui m'a besoin de répondre mardi. Et bien, une question parlementaire qui est adressée en moi, avec moi, à moi, en tant que ministre gender. Donc, je prépare moi ça. Donc, nous avons un petit coup, mais je pense qu'il ne faut pas faire ça.
0: Le Front militant progressiste se positionne comme une alternative sur l'échiquier politique. Un de ses membres, Paul Béranger, lance un appel aux jeunes et aux femmes à soutenir les objectifs du nouveau mouvement lancé officiellement hier lors du congrès fondateur à la salle des fêtes de la municipalité de Vakwa Phoenix.
3: Nous comptons sur tout le monde. Bonne jeune, c'est l'avenir. Nous comptons sur tout le monde jeune dans toutes les circonscriptions pour organiser. Mais le monde moins jeune aussi, le monde vétéran aussi. Le monde madame, nous comptons sur tout pour nous organiser. Nous ne prenons pour regrette non, rien. Nous priorités, c'était pour MSMDO. Mais aujourd'hui, nos priorités, c'est pas si même, pas seulement MSM, mais parti travailliste de Nabila.
0: L'autre membre du FMP, Chetan Baboulal, a aussi pris la parole. Il a mis l'accent sur la vision du mouvement. Nous l'écoutons.
4: Nous visions dans FMP les clairs. Nous avons 10 principes. Mais nous pouvons aussi rendre une institution une dignité. Protège nous l'environnement pour des bons et faire Maurice venir un modèle d'innovation. Nous avons envie que nos pays produisent son propre manger et son propre énergie pour qu'ils nous n'aient plus souffert chaque fois et la crise des eaux.
0: Tout à fait autre chose, le World Food Forum réunissant de jeunes Mauriciens a été officiellement lancé hier à l'hôtel Holiday Inn Mauritius Montrésor en présence du ministre de l'Agro-Industrie, le Dr Orvin Boulel. Lors de son intervention, le ministre a appelé la jeunesse à jouer un rôle clé dans la transformation des systèmes agroalimentaires à Maurice. Le ministre a également plaidé pour davantage d'investissements dans la recherche, d'innovation et de nouvelles technologies, notamment l'IA et l'utilisation des drones dans l'agriculture de précision. Il a aussi évoquer les tensions internationales et la hausse des coûts du transport et des fertilisants, soulignant la nécessité pour Maurice de renforcer sa résilience alimentaire. Le Dr Orvin Boulel au micro de Charline Yabon.
5: What is our objective? To produce what we eat and eat what we produce. To make it happen, Parliament will introduce legislation on national research and innovation. Mauritius is a small island developing country which has the legitimate ambition to be a big ocean state. But to do so, we have to make sure that we are all fully on board. 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
0: Et Maurice, qui demeure fortement dépendant des importations alimentaires avec une facture estimée à environ 65 milliards de roupies. À travers ce chapitre national du World Food Forum, les organisateurs souhaitent désormais créer une plateforme de collaboration réunissant jeunes, universités, chercheurs, institutions et partenaires internationaux afin de promouvoir une agriculture plus innovante, durable et résiliente face aux défis climatiques et économiques. Dans le domaine de la santé, près de 10 opérations oncologiques complexes ont été réalisées au National Cancer Center ainsi qu'à l'hôpital G2, cela dans le cadre d'une mission d'une semaine du Dr Saravana Rajamanikam et du Dr Dipti Mishra, deux spécialistes indiens présents dans le pays jusqu'au 11 mai. Vendredi, lors d'une rencontre au National Cancer Center à Phoenix, le ministre de la Santé, Anil Bechu, a salué le soutien apporté par l'Inde au système de santé mauricien. Selon lui, ces interventions chirurgicales pouvant durer entre 8 et 10 heures sans interruption auraient auparavant nécessité des évacuations sanitaires à l'étranger. Le ministre a également souligné que cette collaboration contribuera progressivement au renforcement des compétences locales et à une meilleure prise en charge des patients atteints de cancer à Maurice. Anil Bechu au micro de Shaili Liabon.
6: Le désastre de Chennai, des grands spécialistes, et quand on mine là, à peu près, ils ont fait 10 opérations. Et si vous pouvez étonner, c'est moi pour dire aux autres qu'ils n'ont pas pris un soir avec nous. Et moi pour dire aux autres un très grand merci, tout ce qu'ils ont fait faire. Et moi pour inviter d'autres groupes, les autres bandes, grands médecins qui est là, pour venir Maurice, pour donner un petit coup de main, pour hausser, surtout, ça, l'hôpital qui nous fait commencer là. Et de tout connaître qu'il est dans Maurice, le nombre des patients cancer, des os en zoop est augmenté. Mais avec coup de main, collaboration, ça va nous. Grand géant de l'Inde, on espérait, nous mêmes patients capables de trouver une bonne santé.
0: Pour rappel, le cancer demeure l'une des principales causes de mortalité dans le pays, avec plus de 3300 nouveaux cas recensés en 2024, selon des chiffres évoqués par le ministère de la Santé. À l'étranger, les États-Unis sont toujours dans l'attente d'une réponse iranienne à leur dernière proposition d'accord pour une fin durable à la guerre au Moyen-Orient. Jeudi, l'Iran a dit avoir tiré des missiles après l'attaque d'un pétrolier iranien par l'armée américaine et a accusé les États-Unis d'avoir brisé le cessez-le-feu. De son côté, l'armée américaine a affirmé avoir frappé l'Iran après une attaque contre plusieurs de ses navires. Donald Trump affirme que le cessez-le-feu est toujours en cours. Et puis au Brésil, un juge de la Cour suprême a suspendu l'application d'une loi prévoyant la réduction de la peine de prison de l'ex-président d'extrême droite Jair Bolsonaro tant que des recours contre ce texte n'auront pas été examinés. Jair Bolsonaro a été condamné à 27 ans de prison pour tentative de coup d'État à l'issue d'un procès historique malgré les intenses pressions du président américain Donald Trump en sa faveur. Voilà qui conclut ce journal. Merci à Kapil et Faizan à la réalisation. La suite avec Elvis. We'll be right back.

Bonjour et bon dimanche à vous tous. Quel plaisir de vous retrouver pour une nouvelle émission Objectif Positivité. On espère que vous êtes bien, que vous êtes heureux, que vous êtes positif ce matin, que vous avez l'esprit clair, de bonne humeur. En tout cas, on souhaite que cette journée qui commence soit une très très belle et agréable journée pour vous. Aujourd'hui, nous allons parler des bienfaits de Dame Nature sur notre santé.

La nature, un véritable pilier pour notre santé, offrant des bienfaits physiques et mentaux majeurs. Réduction du stress, baisse de la tension artérielle, renforcement immunitaire et amélioration de l'humeur. À ce qu'il paraît, passer du temps en forêt par exemple ou dans des espaces verts booste la concentration, diminue l'anxiété et accélère la récupération physique. Nous allons voir les principaux bienfaits de Dame Nature sur notre santé.

Voyons d'abord ce que nous dit l'équipe Passeport Santé, les professionnels de Passeport Santé qui nous donnent quelques vertus de la nature sur notre santé physique et mentale. L'équipe nous dit que la nature regorge de bienfaits pour la santé. Elle revigore, détend, émerveille et nourrit à la fois le corps et l'esprit. Elle limite le risque de dépression. Le risque de souffrir de dépression est plus important en ville qu'à la campagne. Plusieurs études l'attestent. C'est d'ailleurs dans cette optique que les projets urbains font de plus en plus entrer la nature dans la ville. D'après l'équipe Passeport Santé, la nature préserve la vue. Nous passons de plus en plus de temps devant des écrans

et nous nous servons de notre vision de près davantage que notre vision de loin. Or, pour préserver la vue, il faut, d'après l'équipe, alterner les deux. Les grands espaces dégagés que nous offre la nature approfondissent notre champ de vision. Ils offrent ainsi du repos à la fois à l'esprit, mais aussi à la vue et participent à la préservation de la myopie. Et selon cette même équipe, elle réduit les maux de tête. La nature réduirait des maux de tête. Une étude suisse a prouvé que les céphalées étaient diminuées de moitié après une balade en pleine nature. Cela s'explique notamment par une oxygénation du cerveau optimale et un apaisement de l'esprit qui participe à la diminution des tensions intracrâniennes. Nous allons débuter en musique avec l'équipe Deep Forest, Sweet Lullaby.

Et nous allons continuer de parler des bienfaits de Dame Nature selon l'équipe Passeport Santé. Elle préserve notre cœur et nos poumons. Comment ? La pollution de l'air est néfaste pour la santé du cœur et des poumons. La nature donc absorbe le CO2 et les particules polluantes, ce qui fait que l'air qu'on y respire est plus sain. Cela participe à la préservation des maladies cardiovasculaires et pulmonaires. Elle renforcerait aussi le système immunitaire. Être en pleine nature et notamment au contact de la terre, dans le cadre du jardinage par exemple, permet de côtoyer une bactérie présente dans le sol, le Mycobacterium vacci, c'est le nom scientifique, dont les effets bénéfiques sur la santé ne sont plus à démontrer. Des études ont en effet prouvé que l'exposition à ce micro-organisme renforcerait le système immunitaire et boosterait la production de sérotonine, une hormone du bonheur. Eh bien oui, aussi simple que ça, la nature encourage la dépense physique. Notre mode de vie se limite bien souvent à rester assis et à bouger de moins en moins. Or, le manque d'exercice physique se répercute négativement sur la santé cardiovasculaire. Les grands espaces et les activités extérieures sont propices à l'activité physique, entre autres parce qu'ils offrent plus de liberté et permettent une grande amplitude des mouvements. Et il ne faut surtout pas oublier que la nature, elle nous émerveille. Elle nous a toujours émerveillés et elle nous émerveillera toujours. Admirer un paysage depuis le sommet, un ciel voûté d'étoiles, le monde infiniment petit des insectes ou au contraire des créatures géantes, la nature surprend, émeut et connecte à l'immensité de la vie en nous élevant au spirituel.

Eh bien, la nature, elle ne nous émerveille pas seulement. Elle éveille aussi nos sens. La nature offre des expériences sensorielles uniques dont les effets bénéfiques sont immédiatement ressentis. L'odorat, le toucher, la vue, l'ouïe, le goût, comme le goût de l'eau salée sur les lèvres par exemple, sont sollicités et procurent un effet de détente immédiat. Et en disant tout cela, on n'oublie pas que la nature réduit le stress. Au contact de la nature, on observe dans l'organisme une diminution du taux de cortisol, l'hormone du stress, ainsi que la tension artérielle. Cela permet d'être plus serein et moins anxieux au quotidien. Une balade en pleine nature au quotidien en fin de journée permettrait ainsi de mieux dormir.

Mais toujours d'après l'équipe Passeport Santé, la nature accélère la guérison. De nombreuses études ont montré qu'on se remettait mieux d'un choc, qu'il soit physique ou psychologique, dans un environnement naturel, en se mettant au vert, plutôt que dans un environnement urbain. Selon une étude, le contact avec la forêt remplacerait notre système immunitaire en augmentant le nombre et l'activité des cellules qui s'attaquent notamment aux cellules cancéreuses. Voilà, c'était quelques mots de l'équipe Passeport Santé, les vertus de la nature sur notre santé.

Nous avons parlé des vertus de la nature sur notre santé d'après l'équipe Passeport Santé. Et là, on va continuer avec une autre équipe, c'est Aesio Mutuel qui nous parle des bienfaits de la nature. Il commence aussi par nous dire que les risques de maladies sont moins fréquents lorsqu'on vit proche de la nature. Si nous ne sommes pas convaincus, alors il faut vraiment, vraiment faire l'expérience et passer plus de temps dans la nature. Une exposition à la nature qui nous fait du bien. Alors que les bouleversements sociaux et environnementaux ne cessent d'alimenter l'actualité, on peut dire que la nature exerce un impact psychologique réel avec une influence positive sur le bien-être. Cette intuition se vérifie aujourd'hui dans de nombreuses études publiées sur le sujet. Des expériences sont menées en forêt, au contact des arbres ou dans tout autre espace vert ou naturel, au milieu des champs et même dans des parcs ou des jardins publics. Ainsi, il est établi que de respirer les effluves de certains arbres, c'est bon pour la santé.

Voyons un peu la nature sous toutes ses formes. Le mot nature recouvre des espèces très variées. On pense spontanément à la campagne et à la forêt, à la faune et à la flore, à la montagne, à la mer et à toutes les composantes qui agissent au sein de nos écosystèmes. S'il est ici question de pleine nature, ces bienfaits ne sont pas absents des milieux urbains. En ville, les espaces verts, parcs, bois et jardins jouent aussi un rôle très important dans le bien-être des citadins. Et quels en sont les effets positifs sur notre santé? Une exposition, même courte, à la nature porte déjà ses fruits sur la santé mentale. Un rapport publié dans Nature en 2019 a ainsi démontré que 2 heures par semaine suffisent pour améliorer notre état de santé et notre bien-être. Ce contact avec un effet relaxant diminue le stress et les risques de dépression et d'anxiété, tout en améliorant notre concentration, notre niveau d'attention et nos capacités d'apprentissage. Une autre étude scientifique de l'Université de Michigan, dirigée par Mary Carol Hunter, a montré qu'une exposition de seulement 20 minutes en pleine nature suffit pour permettre une diminution de taux de cortisol avec ou sans activité physique. Et on peut dire aussi que la proximité de la nature incite également à pratiquer régulièrement une activité physique. Une étude portant sur 8 pays a montré que les personnes qui habitent à moins d'un kilomètre des jardins sont en moyenne 24 minutes plus actives que les autres, ce qui représente un sixième de l'activité physique hebdomadaire recommandée par l'Organisation de la Santé, l'OMS. Or, l'activité physique est essentielle à une prévention de l'obésité et des risques cardiovasculaires. Il y a aussi d'autres études, différentes études scientifiques menées ces dernières années, démontrent qu'une marche en forêt d'une vingtaine de minutes a des effets bénéfiques sur la rigidité des artères et la fonction respiratoire. D'autres mettent en évidence des changements favorables de molécules pro-inflammatoires chez les patients souffrant d'hypertension artérielle avec une baisse durable de la tension artérielle. Voilà, les vertus thérapeutiques de la nature sont donc nombreuses. Au-delà de la détente et du repos qu'elle procure, elle joue un rôle déterminant dans la lutte contre la douleur, certaines maladies ou encore dans le traitement de l'obésité.

Et voilà, on a parlé des bienfaits de la nature sur la santé. Bien comme je vous le disais au tout début, la nature qui est un véritable pilier pour notre santé, qui nous offre des bienfaits physiques et mentaux majeurs. Nous en avons parlé, la réduction du stress et de l'anxiété, l'amélioration de l'humeur, baisse de la dépression, restauration de l'attention. Mais il y a aussi des bienfaits sur la santé physique. Elle renforce notre système immunitaire, réduit les douleurs et permet une meilleure récupération. Elle permet aussi l'activité physique, plus d'activité physique. Ce sont donc des bienfaits de Dame Nature sur notre santé mentale et physique.

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1: Voilà, je laisse un sifflet sur la colline, à venir les infos.
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1: Et il est 8h.

0: Lavina Sophie pour le journal. Bonjour.
1: Bonjour Elvis, bonjour à tous.
0: Au sommaire de votre édition.
1: Africa Forward, l'Afrique et la France réunies autour des défis économiques et technologiques. Maurice parmi les délégations attendues à Nairobi. Au World Food Forum, le ministre de l'Agro-Industrie, le Dr Orvin Boulel, lance un appel à la jeunesse mauricienne pour transformer l'agriculture et prône l'innovation. Mission médicale indienne, près de 10 opérations oncologiques effectuées. Le ministre de la Santé, Anil Bichu, salue l'appui de l'Inde dans la lutte contre le cancer. Guerre au Moyen-Orient, les frappes s'intensifient entre le Hezbollah libanais et Israël. Merci de nous rejoindre. Demain s'ouvrira à Nairobi le sommet Afrique-France, rebaptisé Africa Forward, une grand-messe diplomatique et économique qui réunira une trentaine de chefs d'État du continent. Maurice y participe activement. Le Premier ministre, le Dr Navin Ramgoolam, sera présent aux côtés des dirigeants africains autour d'un thème centré sur les partenariats pour l'innovation, la croissance durable, la transition énergétique ou encore l'intelligence artificielle. À la veille de ce rendez-vous aux enjeux économiques et géopolitiques majeurs, quel regard portons ici au Kenya sur cette rencontre? Géraldine Henquin est sur place à Nairobi.
2: C'est une première dans l'histoire des sommets Afrique-France. La rencontre se tient cette année sur un territoire d'Afrique anglophone. Un symbole fort pour les autorités kenyanes qui veulent faire de Nairobi un hub diplomatique du continent et surtout un pont pour réunir autour d'une même table une Afrique souvent divisée par les langues, l'histoire coloniale, ou les intérêts économiques. En tout cas, dans la capitale kényane, l'événement est partout. Les affiches du sommet sont placardées à l'entrée du centre-ville et sur les grands axes de Nairobi. Et je peux vous dire qu'ici, même les chauffeurs de taxi en parlent spontanément. Certains y voient une opportunité économique pour le Kenya. D'autres espèrent surtout que l'Afrique saura cette fois parler d'égal à égal avec ses partenaires internationaux. Autre fait marquant, la société civile a aussi été conviée à prendre la parole. Aujourd'hui, en amont du sommet officiel, se tient le pavillon de la création et de l'innovation sociale, une manière pour les organisateurs de montrer que l'avenir du continent ne se construit pas uniquement entre chefs d'État et grands groupes.
1: Mais derrière l'effervescence, Géraldine, quel message politique Nairobi veut-il faire passer ?
2: Évidemment, la presse kényane ce week-end revient largement sur les enjeux de cette édition. J'ai pu lire dans le quotidien Nation, par exemple, que le secrétaire aux affaires étrangères du Kenya, Korir Sing'oei, affirme que l'Afrique doit désormais négocier avec davantage d'assurance dans un contexte mondial où le continent attire les convoitises des grandes puissances, de la Chine à la Russie, en passant par les États-Unis. Pour Nairobi, il ne s'agit plus d'une relation de dépendance, mais d'un partenariat fondé sur les intérêts africains, l'innovation, les investissements et la croissance durable. Et Maurice entend bien jouer sa partition dans cette recomposition économique africaine. Une délégation de près de 80 représentants du secteur privé mauricien a fait le déplacement à Nairobi. Parmi eux, les dirigeants et représentants de groupes majeurs de notre économie, comme la MCB, Eclosia ou encore IBL pour ne citer qu'eux, et dont une part importante du chiffre d'affaires, voire des bénéfices, repose aujourd'hui sur leur implantation africaine. Preuve que pour Maurice aussi, l'avenir économique se joue depuis ces 20 dernières années largement sur le continent africain.
1: Notez que plus de 4000 délégués sont attendus, dont près de 2000 chefs d'entreprise autour de secteurs stratégiques, transition énergétique, agriculture, mais aussi le numérique et l'intelligence artificielle. Depuis mercredi 6 mai, Ariane Navamarie a pris officiellement ses fonctions comme Deputy Prime Minister, une fonction qu'elle assume conjointement avec celle de ministre de l'Égalité des Genres et du Bien-être de la Famille. Même si sa nomination est récente, elle affirme être déjà mentalement prête à assumer ses deux responsabilités et dit pouvoir compter sur le soutien de sa famille et de ses collègues ministres. Elle en a parlé à Niyama Narayana Reddy à l'issue de l'événement She Creates qui s'est tenu hier à Réduit.
3: Je fais prestation seulement mercredi, mais tout ça, mon activité qui vient après là, c'est une activité qui est organisée par le ministère du Gender et qui est venue prévoir avant même que je me connaisse, je pour prêter serment, je pour nommer député premier ministre mercredi. Mentalement, je suis prête. Donc là, comme je suis aussi là, je suis une activité politique dans mon circonscription. Et après, à partir de demain, je vais vous poser une question parlementaire qui est adressée au Premier ministre, qui m'a besoin de répondre mardi. Et bien, une question parlementaire qui est adressée à moi, en tant que ministre jeune.

0: Donc, vous prépare moi ça. Donc, nous guettons du coup, mais je pense qu'il faut pourquoi pas faire.
1: Le Front militant progressiste se positionne comme une alternative sur l'échiquier politique. Un de ses membres, Paul Béranger, lance un appel aux jeunes et aux femmes à soutenir les objectifs du nouveau mouvement lancé officiellement hier lors du congrès fondateur à la salle des fêtes de la municipalité de Vacoix-Phoenix.
2: Nous comptons sur tout le Banzen. Banzen, c'est l'avenir. Nous comptons sur tout le Banzen dans toutes les 20 circonscriptions pour organiser. Mais nous avons moins jeunes aussi, nous avons vétérans aussi. Nous avons madame, nous comptons, nous avons tout pour nous organiser. Nous prenons pour regrette, non, rien. Nous priorités, c'était pour MSMDO. Mais aujourd'hui, nos priorités, c'est pas si même, pas seulement MSM, mais parti travailliste de la ville populaire.
1: L'autre membre du FMP, Chetan Baboulal, a aussi pris la parole. Il a mis l'accent sur la vision du mouvement. Nous l'écoutons.
3: Nous visions dans le FMP les clairs. Nous avons 10 principes. Mais nous pouvons aussi rendre dans l'institution notre dignité. Protège-nous l'environnement pour des bons et faire Maurice vienne un modèle d'innovation. Nous avons envie que nous pays produisent à son propre manger et son propre l'énergie. Pour qu'il nous n'ait plus souffert chaque fois et la crise des eaux.
1: Tout à fait autre chose, le World Food Forum réunissant de jeunes Mauriciens a été officiellement lancé hier à l'hôtel Holiday Inn Mauritius, Montrésor, en présence du ministre de l'Agro-Industrie, le Dr Orvin Boulel. Lors de son intervention, le ministre a appelé la jeunesse à jouer un rôle clé dans la transformation des systèmes agroalimentaires à Maurice. Le ministre a également plaidé pour davantage d'investissements dans la recherche, d'innovation et de nouvelles technologies, notamment l'IA et l'utilisation des drones dans l'agriculture de précision. Il a aussi évoqué les tensions internationales et la hausse des coûts du transport et des fertilisants, soulignant la nécessité pour Maurice de renforcer sa résilience alimentaire. Le Dr Orvin Boulel au micro de Shaili Niaben.
4: What is our objective? To produce what we eat and eat what we produce. To make it happen, Parliament will introduce legislation on national research and innovation. Mauritius is a small island developing country. Which has a legitimate ambition to be a big ocean state. But to do so, we have to make sure that we are all fully on board. But then, we are here as a government to act as a facilitator, as an enabler. Because if we want development, we need to make sure that it is sustainable. And we have to adapt to climate change. But to adapt, we have to preempt. And AI certainly can predict.
1: Et Maurice, qui demeure fortement dépendant des importations alimentaires avec une facture estimée à environ 65 milliards de roupies. À travers ce chapitre national du World Food Forum, les organisateurs souhaitent désormais créer une plateforme de collaboration réunissant jeunes, universités, chercheurs, institutions et partenaires internationaux afin de promouvoir une agriculture plus innovante, durable et résiliente face aux défis climatiques et économiques. Dans le domaine de la santé, près de 10 opérations oncologiques complexes ont été réalisées au National Cancer Center ainsi qu'à l'hôpital Jitu. Cela dans le cadre d'une mission d'une semaine du Dr Saravana Rajamanikam et du Dr Dipti Mishra, deux spécialistes indiens présents dans le pays jusqu'au 11 mai. Vendredi, lors d'une rencontre au National Cancer Center à Phoenix, le ministre de la Santé, Anil Bechu, a salué le soutien apporté par l'Inde au système de santé mauricien. Selon lui, ces interventions chirurgicales pouvant durer entre 8 et 10 heures sans interruption auraient auparavant nécessité des évacuations sanitaires à l'étranger. Le ministre a également souligné que cette collaboration contribuera progressivement au renforcement des compétences locales et à une meilleure prise en charge des patients atteints de cancer à Maurice. Anil Bechu au micro de Shaili Niaben.
5: Le désastre de Chennai, des grands spécialistes, et quand on vient là, à peu près, ils ont fait 10 l'opération, et si je peux étonner, c'est mon bout de Jésus, qu'ils n'ont pas pris un soir avec nous. Et mon bout de Jésus, un très grand merci, tout ce qu'ils ont fait faire, et mon père invite d'autres, d'autres groupes, les autres bandes, grands médecins qui est là, pour venir Maurice, pour donner un petit coup de main, pour hausser, surtout, ça, l'hôpital qui nous fait commencer là. Et je tout connais qui est dans Maurice, nombre de patients cancer, des os en zoupe et augmenté. Mais avec coup de main, collaboration, ça va nous. Grand géant de l'Inde, nous espérons, nous-mêmes patients capables, vous trouvez votre bonne santé.
1: Pour rappel, le cancer demeure l'une des principales causes de mortalité dans le pays, avec plus de 3 300 nouveaux cas recensés en 2024,

selon des chiffres évoqués par le ministère de la Santé. À l'étranger, les États-Unis sont toujours dans l'attente d'une réponse iranienne à leur dernière proposition d'accord pour une fin durable à la guerre au Moyen-Orient. Jeudi, l'Iran a dit avoir tiré des missiles après l'attaque d'un pétrolier iranien par l'armée américaine et a accusé les États-Unis d'avoir brisé le cessez-le-feu. De son côté, l'armée américaine a affirmé avoir frappé l'Iran après une attaque contre plusieurs de ses navires. Donald Trump affirme que le cessez-le-feu est toujours en cours. Et puis au Brésil, un juge de la Cour suprême a suspendu l'application d'une loi prévoyant la réduction de la peine de prison de l'ex-président d'extrême droite, Jair Bolsonaro, tant que des recours contre ce texte n'auront pas été examinés. Jair Bolsonaro a été condamné à 27 ans de prison pour tentative de coup d'État à l'issue d'un procès historique malgré les intenses pressions du président américain Donald Trump en sa faveur. Voilà qui conclut ce journal. Merci à Kapil et Faizan à la réalisation. À suivre l'actualité sportive avec Ashley Sitana.

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1: Bonjour à vous, place à l'actualité sportive. Ce dimanche matin, on débute avec une excellente nouvelle en natation. Au championnat d'Afrique disputé à Oran en Algérie, le Mauricien Bradley Vincent continue de briller dans le bassin continental. Ce samedi, il a décroché une nouvelle médaille d'argent sur le 50 mètres nage libre. Déjà auteur d'un nouveau record national en série avec un chrono de 22 secondes 44, soit 7 centièmes de mieux que son ancienne marque. Le nageur mauricien a encore élevé son niveau en finale. Résultat, un temps de 22 secondes 30 et un nouveau record de Maurice. Grâce à cette performance, Bradley Vincent ajoute une deuxième médaille d'argent à sa collection après celle remportée mardi sur le 100 mètres nage libre. Les championnats d'Afrique de natation s'achèvent ainsi ce dimanche. On poursuit avec cette course pas comme les autres, organisée ce dimanche à Moka, la Wings for Life World Run. Cette course caritative mondiale aura lieu ce dimanche à Maurice et à travers le monde à partir de 15h. Un événement solidaire organisé au profit de personnes paraplégiques et tétraplégiques. Le rendez-vous est fixé à l'amphithéâtre de Telfair à Moka. Les participants pourront ainsi courir ou marcher à leur rythme grâce à l'application officielle. Le race director Percy Driver était l'invité de Sport Select. Il nous explique le fonctionnement de cette course pas comme les autres.
2: Le Wings for Life World Run, comment ça se passe? C'est une levée de fonds internationale, à l'international. Donc les coureurs s'enregistrent sur la plateforme de Wings for Life World Run. Mm-hmm. Et on met à disposition des coureurs une venue à Telfair Moka. Donc les coureurs peuvent se rendre à la venue, nous, c'est ce qu'on recommande. Ou bien les coureurs peuvent courir chez eux. Donc la course commence à 3h de l'après-midi. Et elle dure 3 heures de temps. Une demi-heure après le départ, il y a une voiture virtuelle. Donc, il faut bien sûr que les coureurs téléchargent l'application. Donc, à 3h30, la voiture virtuelle commencera le même parcours que le coureur fait et jusqu'à rattraper au fur et à mesure tous les coureurs. Et le vainqueur, c'est le dernier coureur sur le parcours.
1: On reste sur le plan local avec du football. Rideau sur la saison à Maurice ce dimanche avec la grande finale de la MFA Cup à Côte d'Or. Un rendez-vous très attendu qui mettra aux prises deux formations ambitieuses et déjà tournées vers l'Afrique. D'un côté, la Cure Waves, le nouveau champion de la Super League qui vise un doublé historique Coupe championnat, et de l'autre l'ASPL 2000, redoutable en match à élimination directe. Les enjeux de cette finale avec Robert Deschambault.
3: Auréolé de son récent titre de champion de Maurice, la Cure Waves a une nouvelle occasion de briller sur la scène nationale lors de la finale de la MFA Cup. Les Waves ont en ligne de mire le doublé coupe-championnat en cas de victoire face à leur adversaire. Déjà qualifiés pour la prochaine édition de la Ligue des champions africaine, les Waves devraient aborder ce match sans trop

0: de pression, d'autant plus qu'ils endosseront le costume de favori. Mais en face, ils devront se mesurer à une redoutable formation de l'AS Sport Louis 2000, spécialiste des matchs de coupe. On se souvient notamment de la finale de la Republic Cup qu'ils ont disputée cette saison. De plus, la SPL a réalisé un excellent parcours jusqu'ici dans la MFA Cup avec, en point d'orgue, une demi-finale très tactique face à l'AS Rivière du Rempart. Après la finale de la Republic Cup perdue contre le Cercle de Joachim, l'AS Port-Louis 2000 cherchera cette fois à rectifier le tir en faisant preuve de réalisme. Ainsi, pour ces deux formations déjà qualifiées pour les compétitions continentales la saison prochaine, une seule chose compte, la victoire, afin de conclure la saison avec un trophée. La finale de la MFA Cup se disputera ce dimanche à Côte d'Or à partir de 16h.
1: Place au football anglais avec la 36e journée de la Premier League. Manchester City a parfaitement maîtrisé son rendez-vous hier face à Brentford. Les Citizens l'ont emporté 3-0 grâce au but de Jeremy Doku, Erling Haaland et Omar Marmoush. Ce résultat permet aux hommes de Pep Guardiola de revenir à deux longueurs seulement du leader Arsenal à 3 journées de la fin du championnat. Et plus tôt dans la journée d'hier, Liverpool et Chelsea se sont quittés 2-2 à Anfield, score final 1-0. Ryan Gravenberch avait lancé les Reds dès la 6e minute avant la réponse d'Enzo Fernandez à la 35e. Au classement, Liverpool garde provisoirement le 4e rang. Toutefois, Aston Villa pourrait passer devant en cas de succès ce soir contre Burnley. Dans les autres affiches disputées hier, Manchester United a été accroché par Sunderland sur un score vierge de 0-0. De son côté, Fulham a chuté à domicile contre Bournemouth 0-1. Belle opération également pour Brighton qui a dominé Wolverhampton sur le score de 3-0. Le championnat anglais se poursuit ce soir avec plusieurs rencontres au programme. À 17h, Aston Villa recevra Burnley. À la même heure, Crystal Palace sera opposé à Everton tandis que Nottingham Forest défiera Newcastle. Puis à 19h30, West Ham accueillera Arsenal dans une affiche capitale pour la course au titre. Cap maintenant sur l'Espagne. Ce soir, avec la 35e journée de la Liga, tous les regards seront braqués sur le Classico entre le FC Barcelone et le Real Madrid. Le Barça peut être sacré champion dès ce soir. Une victoire ou même un partage des points suffirait aux Catalans pour assurer définitivement la première place. Coup d'envoi prévu à 23h. Toujours en Espagne, rendez-vous cet après-midi en direct sur MBC Sport 11 pour le match entre le Real Mallorca et Villarreal. Mallorca qui joue son avenir parmi l'élite avec seulement 2 unités d'avance sur la zone rouge. Et en face, les sous-marins jaunes arrivent en confiance après leur large victoire contre Levante et une qualification déjà validée pour la prochaine Ligue des Champions. Real Mallorca contre Villarreal, c'est cet après-midi à 15h55 sur MBC Sport 11. Et hier, le FC Séville a pris le dessus 2-1 contre l'Espagnol Barcelone, toujours en Liga. Mauvaise opération en revanche pour l'Atlético de Madrid, battu à domicile par le Celta Vigo sur la plus petite des marges. Spectacle également entre la Real Sociedad et le Real Betis. Score final 2-2. Même issue entre Elche et Deportivo Alaves, 1-1. En Allemagne, place à la 33e journée de Bundesliga. Le FC Augsbourg a dominé le Borussia Mönchengladbach 3-1. Succès également de Hoffenheim face au Werder Bremen 1-0. Le Rasenballsport Leipzig s'est imposé 2-1 contre Sankt Pauli. De son côté, le Bayer Leverkusen a chuté 3-1 sur la pelouse de Stuttgart. Et enfin, le Bayern Munich, champion en titre, a su l'essentiel en prenant le meilleur de Wolfsburg, 1-0. Et on termine en Italie avec la 36e journée de la Serie A. L'Inter Milan a largement dominé la Lazio Rome 3-0. Même efficacité pour la Juventus qui s'est imposée 1-0 face à Lecce. Et enfin, Udinese a pris le dessus sur Cagliari 2-0. Voilà donc pour l'essentiel de l'actualité sportive. Merci de l'avoir suivi. Vous allez retrouver Elvis pour la suite.
2: Merci Ashley Citana pour ce journal des sports ce dimanche matin.
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Bonjour à tous et bienvenue pour votre rythme du week-end pour ce dimanche. Quel plaisir de vous accompagner pour cette émission avec la bonne ambiance. Merci à l'équipe de la rédaction de l'île Maurice pour les infos. Bon dimanche à tous encore et c'est parti. Et oui, on enchaîne, on lance le pas, on continue. Oui, dans cette journée du dimanche. Alors bonne matinée encore et surtout bonne écoute en musique. On commence tout de suite avec La Fiesta, jouée tout spécialement pour vous.

Et nous avons écouté Tiki Raver avec Aleman et Nathan Vega. Et aussi la chanson d'Erlan Botswaye, aussi Francis Prosper avec Cosette. On se prépare pour cette nouvelle semaine qui arrive. Car oui, un dimanche bien passé apporte une semaine de contenu. Alors on enchaîne en musique. On va s'amuser avec Prada. De Casso et Ray et Block Rope. Et aussi un bon petit cigare à la manière d'Aubert Agathe, Vini Molamour. Et on va écouter Baba Bad Remix pour vous.

Merci de nous écouter. Joyeux dimanche à tous. Ah oui, c'est un nouveau jour, un nouveau départ. Prenons une profonde respiration et recommencez avec un sourire. Maintenant, on va écouter Real Love de Clean Bandit et Jess. Et surtout, on ne va pas oublier la chanson de M. Malvado avec Mousselot en featuring Bodhi.

J'espère que vous avez bien apprécié ces quelques titres qu'on vient de vous proposer. Comme le dimanche est notre meilleur jour, alors on va passer notre temps à récupérer et à penser à comment on va débuter cette nouvelle semaine. Et surtout pour l'heure, on va se laisser emporter par toujours de la bonne musique. On va surtout célébrer ce jour avec Oh Happy Day de Sister Act. Et on va écouter Dessert et ensuite In the Dark. C'est de DJ Snake et je vous souhaite bonne écoute.

Nivea à l'OMBC, Rodrigue FM, madame ici, bonjour, merci de vous rejoindre nous pour Flash en créole. 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

0: 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C'est donc ici qu'il nous flash en créole puis prend fin. Merci pour l'attention et pour fidélité à la MBC Rodrigue FM. Prochain point avec l'actualité à 10h pour flash en anglais.
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ambiance magique, toujours sur les ondes de l'MBC Rodrigue FM pour votre émission Sunday Vibes. Merci à Mike et Pierre-Louis qui vient de présenter le Flash. Et nous sommes là pour vous présenter cette émission et ce jusqu'à 10h, toujours avec de la bonne musique, du zouk Kizomba Gouyad, comme proposé. Et c'est toujours Brinda pour vous accompagner. Alors on vous offre ici maintenant et tout au long de cette émission, la joie, le bonheur, l'amour, la gaieté. Je vous souhaite de passer un très bon dimanche, toujours en notre compagnie et surtout de rester à l'écoute. On va apporter un petit peu de soleil dans votre vie, dans votre cœur, dans votre esprit. Avec la chanson de Fanny G, Soleil, dans quelques petites secondes, restez à l'écoute.

donne la pêche. Et on va continuer comme ça. On va écouter aussi Magic Gouillade dans quelques petites secondes. Moi, je vous demande de rester à l'écoute. Je salue tous branchés à travers toute l'île Rodrigue.

La sensualité, parfait! Parfois, vous savez, la chose la plus productive que vous puissiez faire est de vous détendre. Et c'est dimanche aujourd'hui, profitez-en!

Et oui, c'était magnifique avec Didi. C'était du Magic Guyade. Ben, c'est pas encore fini maintenant. C'est au tour de Nelson Freitas. C'est du Kizomba. Et oui, Kizomba d'Abos avec Essa Densa. Allez, ben, on continue. On danse.

0: La chanson de Léa Churros avec Mon péché est douce et tendre. Et surtout, ça tombe bien car c'est le moment de se détendre. Votre émission Sunday Vibes continue. Et ce, avec du Goyade qui arrive encore. C'est du Good Goyade. C'est le titre. Je ne sais pas si vous connaissez The End et Alex, CKG et Oscar. C'est tout nouveau sur les ondes de la Messie Rodrigue FM.
1: Allô Oscar.
0: Et maintenant, on va laisser tous les soucis et on va être juste.
1: Thank you.

Et la bonne ambiance avec Gougou de Signas Jean sur les ondes de la radio, toujours la MBC Rodrigue FM. Ici et maintenant, vous conseille de vous détendre et surtout rechargez-vous, réfléchissez. Parfois, il est normal de ne rien faire. Surtout, je vous rappelle que c'est dimanche aujourd'hui, alors la vie

Attention, mais alors là, attention, car dès maintenant, oui, il est 9h passé de 43 minutes, moi je vous offre du Campagouillade Mou. Alors oui, tout spécialement pour vous.

Waouh, j'espère que ça a été avec du Gouyad. On adore ce style ici sur les ondes de la radio. Et je pense, vous aussi, chers auditeurs. En tout cas, je vous souhaite encore de passer un très bon dimanche, qui est un jour pour ralentir et apprécier les petites choses de la vie. Alors, bonne appréciation, restez à l'écoute. Mike Pierre-Louis sera là pour le Flash en anglais de 10h dans quelques petites minutes. Merci de votre écoute, gardez l'antenne et déjà, rendez-vous dimanche prochain, même heure pour une autre émission Sunday Vibes.

On remercie Marc Pierre-Louis pour le flash et là on enchaîne avec des chansons rétro. 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Et quant à nous ici, on vous souhaite bonne écoute pour votre boîte à souvenirs.

De très belles chansons pour vous accompagner aujourd'hui. Comme d'habitude, c'était Stand By Me. On enchaîne avec d'autres oldies songs. Vous écoutez des titres des années 50-60.

La chanson du bonheur, Happy Together, et ça continue dans le calme, dans la joie. Dimanche paisible, rempli de positivité, surtout avec le style rétro. Je vous rappelle qu'on écoute les chansons des années 1950 et 1960 pour votre plaisir.

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Bonjour à tous et bienvenue pour votre émission La vie en or. Quel plaisir de vous retrouver aujourd'hui encore pour cette émission. Lis toujours N la joie. Quand nous rencontrons Noubana Grandimoun, et lui aussi N la joie, qui nous connaît et qui est à l'écoute de la radio pour Noubana Grandimoun dans nos îles. Tout ça grâce à l'émission La vie en or qui passe de Rodrigue FM chaque dimanche de 11 à 12 heures. Un bon moment, une jolie aventure qui nous propose encore aujourd'hui. Direction Coromandel, côte Noupoil, côte la famille Casimir. Et surtout, côte nous donne l'occasion aujourd'hui à Madame Marie Merline Casimir, qui est une Jimoun aussi connue dans l'endroit et aussi à travers l'île Rodrigue. Et pour plusieurs quelque chose qu'il y fait, et que, puisque c'est une Jimoun qui, comment lui dire, n'est pas resté en place lien, lit toujours. Alors, peut faire ban sauti, ban visite, entre autres. Alors, elle parmi de nous ban grand dimoun qui est dans les quais dans la mer et qui est prêt pour aider et qui est encore en vie et capable de faire quelque chose.

0: bah, tout de suite, nous accueillons Madame Marie-Merline Casimir aux ondes de la radio. 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
1: Allez, ok, oui.
0: 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Ben, nous fait madame Merline, et aussi connue comme Baby de Coromandel, plaisir avec Jayon, voisine. Et nous pouvons aussi peut-être écouter un autre joli morceau pour faire nous tout plaisir et nous pour raisonner pour la suite de l'émission La Vie en Or.

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0: 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Nous dirons un grand bonjour. 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
1: 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Premièrement, nous vous commençons par une prière. 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
0: 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Et aujourd'hui, on peut faire une sortie.
1: 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Et nous souhaitons bien du courage pour continuer encore une autre passion qui nous peut découvrir dans la vie, Madame Merline. 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
1: 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Vous faites fait physique, madame Merline?
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1: 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Nous sommes déjà autour de vous, ben, petits-enfants, surtout, dans le week-end. 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
0: Oui. Un petit conseil pour les jeunes qui peuvent marier aujourd'hui ou qui ont envie de former un couple. Et dans un couple, il n'y a pas une affaire facile pour vivre. Mais nos besoins restent à l'écoute. Nous disons, écoute nos bons camarades, ça qu'il y a une opinion, mais malgré ça qu'il y a une opinion de vivre. 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
1: Ben, ça, c'est un joli message, nous sommes qui. Message là, arrive dans vos oreilles. Ben, quant à vous, nous souhaitons aussi beaucoup de bonnes choses, une longue vie, une meilleure santé et qu'encore beaucoup de bonheur au niveau de la famille, au niveau du club Troisième Âge. Et que voilà, dans toute la vie, Madame Marie-Méline Casimir.
0: Merci à vous aussi. Nous souhaitons une bonne journée. Bon travail, bonne continuation dans la NBC.
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1: 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À très bientôt, alors.
0: Allez, à très bientôt. 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
1: Au revoir.
0: Au revoir.
1: Voilà, ben, auditeur, c'est ici que l'émission La vie en eau l'y prend fin. Nous saluons tout bon la famille et camarades, connaissance de Madame Marie-Méline Casimir. 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Et nous demandons, nous, restez branchés, puisque midi, ou pour gagner le journal. Nous retrouvons à l'heure, 3h pour l'émission Nous l'or. Et bonne écoute en musique.

Exactement midi sur la MBC Rugue FM, Madame, Monsieur, bonjour, merci d'être des nôtres pour le journal de la mi-journée. Sans plus tarder, voici les titres qui seront développés lors de ce journal. Discuter des forces et des faiblesses liées à la mise en œuvre du plan stratégique de développement du secteur de la pêche à Rodrigue de 2023 à 2032, tenu hier d'un atelier de travail réunissant les différents acteurs du secteur. La coopérative polyvalente Le Solitaire Limité annonce le rebranding de sa marque. Hier, les membres ont présenté à la presse le prix spécial du jury décerné à la coopérative lors des National Cooperative Excellence Awards 2026. Et actualité à l'étranger, Mali, des dizaines de victimes dans des attaques djihadistes dans la région de Mopti. La commission de l'agriculture et de la pêche a organisé un atelier de travail hier samedi 9 mai à l'hôtel Les Cocotiers. Durant cette demi-journée, les principaux acteurs du secteur se sont réunis pour discuter des forces et des faiblesses liées à la mise en œuvre du plan stratégique de développement du secteur de la pêche à Rodrigue étalé sur 9 ans, soit de 2023 à 2032. Le commissaire de la pêche, Léonge Perrine, a évoqué l'importance de ce secteur dans le développement de Rodrigue. Le docteur Subhashan Sudharan a, quant à lui, insisté sur la nécessité de travailler de concert avec la communauté des pêcheurs pour un développement profitable, mais surtout durable. Reportage. Les employés de la commission de la pêche, ceux de la garde de pêche et de la National Coast Guard, ainsi que des pêcheurs et d'autres acteurs du secteur, avaient rendez-vous à l'hôtel Les Cocos.

0: routier ce samedi matin. Ils ont pu identifier les faiblesses qui freinent la progression du secteur et proposer des solutions pour y remédier.
1: Le gouvernement, il y a un plan stratégique qui est échelonné le 9 ans, donc de 2023 à 2032. Et écoute, là, il y a accéléré le développement de style la pêche qui nous fait. Écoute, là, il y a plus soutenable et rentable.
2: On peut revoir un petit peu qui a une priorité par rapport à tout ce qui nous fait trouver. Et par rapport à ça aussi, nous guetter qui a une route cause, qui a un problème qui est vraiment pesant dans le secteur de la pêche pour qu'il vraiment nous capte. Décoller et aussi guetter qui ben potentiel qui existant.
0: Le docteur Subhashan Swinairen a évoqué l'importance du travail en collaboration avec la communauté des pêcheurs pour que chacun puisse contribuer au progrès du secteur.
3: Nous faisons mainstream le concept de sustainable development, le développement durable, les trois piliers du développement durable dans la pêche. Nous entrons tous les stakeholders sur un pied d'égalité. Ce qui est important, c'est qu'il nous fait une exploitation durable, surtout pour la prospérité partagée.
0: Le commissaire de la pêche, Louis-Ange Perrine, a pour sa part souligné l'importance de la pêche et sa contribution au développement économique et social de Rodrigue.
4: La pêche, c'est un secteur tout le temps inimportant pour Rodrigue. Et tout le temps, il y a beaucoup de discussions, beaucoup de participation, représentation. Et pourquoi pas, vraiment, donne satisfaction à ce secteur-là. Quand nous avons le drapeau biotique qu'il fait à Rodrigue dans les années 1923, là, nous comprenons comment ce secteur-là est important côté économique et côté développement pays, côté social, économique, même pour le peuplement de Rodrigue, ça aussi nous joue un grand rôle.
0: Lors de cet atelier de travail, la commission de la pêche a également procédé à la mise sur pied d'un cadre de gestion des étoiles de mer à couronne d'épines, dite COTS, et de surveillance du milieu marin côtier à Rodrigue.
5: Le ministre du Commerce et de la Protection des consommateurs, Michael Sikyoen, sera en mission officielle à Rodrigue du 12 au 14 mai prochain. Le conseil exécutif en a pris note lors de sa rencontre hebdomadaire vendredi dernier. Le conseil qui prend note également de l'introduction du Green Budget Tagging dans le cadre du budget 2027-2028, suite à son introduction par le ministère des Finances dans ses ministères pilotes lors de l'exercice budgétaire 2025-2026. Les autres sujets abordés lors de cette rencontre avec Mario Lisette.
6: La délégation de l'Union européenne apportera une assistance technique à l'Assemblée régionale de Rodrigue afin de renforcer la coordination institutionnelle, le suivi des projets et les mécanismes d'engagement des parties prenantes dans la mise en œuvre du plan de développement intégré durable de Rodrigue SIDPR de 2023 à 2032. 12 nouveaux stagiaires seront recrutés dans le cadre du programme Service to Mauritius à partir du 13 mai 2026. Le Conseil a pris note des activités qui seront organisées par la Commission de l'environnement pour commémorer la Journée mondiale de l'environnement 2026, célébrée le 5 juin sous le thème « Inspiré par la nature, pour le climat, pour notre avenir » sur le terrain de football de Port-Sud-Est. Une délégation de l'Agence française de développement AFD sera en mission à Rodrigue du 11 au 14 mai 2026 dans le cadre de la réforme du secteur de l'eau, du Future Water Investment Program et de la relance de l'Observatoire de l'eau. Également sur la table du Conseil, la tenue d'une conférence intitulée SEM l'appli, retenir l'eau de pluie dans les paysages de Rodrigue dans le cadre du programme Adaptaction le 30 avril 2026. Aussi SID concernant la préparation d'une stratégie de gestion intégrée des eaux de pluie et de prévention des risques d'inondation à Rodrigue. La commission de l'agriculture mettra en œuvre le Onion Grower Scheme afin de mieux contrôler les maladies affectant les cultures d'oignons à Rodrigue. Le conseil exécutif a pris note de l'organisation de la National Science Week à Rodrigue par la commission de l'éducation en collaboration avec le Rajiv Gandhi Science Center du 4 au 7 mai dernier. Également à l'agenda de cette rencontre, l'organisation de la formation du National Youth Civic Service NYCS pour une 7e cohorte de 80 jeunes participants du 20 mai au 31 juin 2026. Et finalement, la Commission des arts et de la culture organisera une cérémonie de dépôt de gerbes dans le cadre de la commémoration du 187e anniversaire de l'abolition de l'esclavage à Rodrigue le 4 juin 2026 à Montagne Cimetière.
5: La coopérative polyvalente de Solitaire Limité était face à la presse hier samedi 9 mai. Les membres étaient réunis au centre de miel de Citronelle pour présenter le prix spécial du jury décerné à la coopérative lors des National Cooperative Excellence Awards 2026. L'occasion également pour eux d'annoncer le rebranding de la marque et de rappeler le cheval de bataille de la coopérative. Reportage.
0: La coopérative polyvalente de Solitaire Limité a reçu une nouvelle distinction. Elle a été primée lors des derniers National Cooperative Excellence Awards 2026 avec le prix spécial du jury. Un honneur pour la coopérative, mais aussi pour Rodrigue, selon son président, Éric Jolicoeur.
7: Dans la dernière édition National Excellence Award, qui est organisée par le ministère de coopérative à Maurice, et nos sociétés comme si fin primé, fin gagné le spécial jury award, et que moi personnellement en tant que le président et dans le tout bon membre qui nous contribuait, et que ça comme si fait nous un grand honneur pour nos sociétés, en même temps aussi un grand honneur pour Rodrigue, parce que c'est une première pour Rodrigue dans sa catégorie là, sa reconnaissance qui nous gagnait avec le ministère là, ça prouvait que nos sociétés peuvent faire beaucoup d'efforts. Et en même temps aussi, nous pouvons continuer avec les autres grands projets.
0: Le président a également profité de l'occasion pour annoncer le rebranding de la marque ainsi que la mise sur le marché de nouveaux produits.
7: Nous travaillons sur un nouveau packaging, sur ce projet-là, un nouveau branding, parce que ça, le packaging tient dans ça, le bon miel de Rodrigue. Là, donc nous pensons, nous une nectar de Rodrigue, c'est un branding qui appartient à le solitaire. Et que, à côté de ça aussi, nous avons nouveaux produits qui nous paient ça, qui nous permettent au marché, surtout les bonbons au miel à base de limon de Rodrigue. Donc c'est Sirat qui peut travailler comme expert, comme consultant sur ce projet-là. Donc, finalement, des abonnements simples qui ont fini envoyés en France pour être analysés.
0: Spécialisée dans l'extraction et la promotion du miel local, la coopérative polyvalente Le Solitaire Limité compte aujourd'hui 25 membres. Créée dans les années 90, c'est en 2015 que l'association a changé de statut pour devenir une coopérative.
5: Recrutement des Girl Scouts ce dimanche au centre communautaire de cette famille. L'objectif est de permettre à ces jeunes filles de ne pas tomber dans les fléaux sociaux. Les filles âgées de 7 ans et plus peuvent s'inscrire. La rencontre est prévue à partir de 13h. Plus de précisions avec Marie-Josiane Perrine, responsable de Girl Scouts de cette famille.
8: Nous avons un Girl Scouts là pour assembler les filles de 7 ans à monter. Nous rappelons tous à la même Cléo et devine plus responsable, devine un bon citoyen et qui le cas représente pour lui. Nous faisons le lancement dimanche 13h, côté de sa famille, et nous trouvons une jeune fille, et une madame, qui a une raison à nous. On veut dire un petit pays, un genre scout, mais il trouve une petite fille. Ben, on a rassemblé pour apprendre comme les autres. Et devine responsable et devine un bon citoyen.
5: Actualité à l'étranger, les attaques et affrontements qui ont lieu au centre de Mali ont fait au moins 70 morts. Selon un nouveau bilan, les groupes djihadistes ont commencé à mener des attaques mercredi et ont poursuivi vendredi. Israël annonce l'expulsion d'un Espagnol et d'un Brésilien, membre de la Global Fumide Flotilla, flottille pour Gaza, qui était en détention depuis leur arrestation le 29 avril au large de l'île grecque de Crète, à un peu moins de 1000 km de l'enclave palestinienne, dont tous les points d'entrée sont contrôlés par l'armée israélienne. Ce qui nous amène au rappel des titres. Discuter des forces et des faiblesses liées à la mise en œuvre du plan stratégique de développement du secteur de la pêche à Rodrigue de 2023 à 2032, tenu hier d'un atelier de travail réunissant les différents acteurs du secteur. La coopérative polyvalente de Solitaire Limité annonce le rebranding de sa marque. Hier, les membres ont présenté à la presse le prix spécial du jury décerné à la coopérative lors des derniers National Cooperative Excellence Awards de 2026. Et à l'étranger, Mali, des dizaines de victimes dans des attaques djihadistes dans la région de Mopti. Après les nouvelles locales et internationales, place désormais aux nouvelles sportives de ce journal.
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5: Actualité sportive locale, la Ligue de volleyball régionale continue. Deux matchs étaient au programme hier, comptant pour la division 1A masculine. Victoire de Champs Volleyball Club face au centre régional de formation, 3-7 à 1, 23-25, 25-12, 25-18 et 25-23. Victoire de Orange Club Sportif d'Amitié, 3-0 face à l'Olympique de Montagne-Goyave, 25-18, 25-19 et 25-15. Deux rencontres prévues aujourd'hui, toujours au gymnase de Malabar. Chez les dames, le centre régional de formation sera opposé à Vainqueur Volleyball Club à partir de 14h. À partir de 16h, l'équipe féminine de Orange Club Sportif d'Amitié sera opposée à celle de l'Olympique de Montagne-Goya. Actualité sportive internationale, football, 36e journée de la Ligue anglaise. Plusieurs matchs étaient au programme hier. Match nul, un partout entre Liverpool et Chelsea. Victoire de Brighton 3-0 face aux Wolves. Victoire de Bournemouth 1-0 face à Fulham. Match nul et vierge entre Sunderland et Manchester United 0 partout. Et victoire de Manchester City 3-0 face à Brentford. Plusieurs matchs également prévus aujourd'hui. À partir de 17h, Burnley sera opposé à Aston Villa. Crystal Palace jouera contre Everton. Nottingham Forest accueillera Newcastle United. Et à 19h30, West Ham United accueillera le leader actuel de la Ligue anglaise, Arsenal. C'est donc ici que prend fin votre page sportive ainsi que votre journal de la mi-journée. Merci de l'avoir suivi. Merci à Emmanuel Ravina pour le support technique depuis ce matin. Si vous passez à table, bon appétit. Au revoir et passez une excellente journée à l'écoute de la MBC Rodrigue FM.

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Merci aux branchés sur les ondes de la MBC Radio FM pour ce dimanche. 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Le temps pour moi de dire merci à tout Benjamin qui travaille avec vous depuis très très tôt ce matin. 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Bruno Mouken, un kiken qui ne vive cela, les causes par rapport à ban sentiments, les fin écrire. Par rapport à un problème de société. Qui s'en a qui Bruno Mouken, vous découvrez à travers la voix au cours de cette émission. Bienvenue dans le temps d'un album.

Valla Ena and Bondier, ça c'est Bruno Mouken sur les ondes de la MBC Rodrigue FM. Bruno Mouken, nous connaissons avec ben différents morceaux, mais il y a également collaboration avec beaucoup ben artistes. Ah non, c'est un petit coup, un coup d'œil, l'os ben album. 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Nous avons également chansons engagées. 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

Voilà, c'était notre émission album, le temps d'un album, nous prendre le temps d'écouter un album au complet, faire plaisir. Voilà les amis, quelques notes de souvenirs avec Bruno Mouken qui marque quand même son temps au niveau musical avec beaucoup de collaborations. Les films notamment enregistrés avec Sarah Digital Studio et les autres labels également. Eline également, il a la collaboration avec Fabrice Silva comme guitariste, Patrick La Charmante, Thierry Hansley, entre autres, Band qui a bien collaboré avec lui. Voilà, c'était le temps d'un album. Gros bisous à venir à votre émission Malade en Lumière.

Bon après-midi à tous, j'espère que vous allez bien et que ce PEPAS un excellent après-midi en compagnie de la MBC Rodrigue FM. Et c'est pour moi avec un immense plaisir qui m'aurait trouvé exceptionnellement en ce dimanche après-midi pour l'émission Malade en Lumière. Au micro, c'est Stéphane qui vous accompagne cet après-midi.

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1: 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Parfois, on a démontré à nous, parfois nous-mêmes nous entretenons nos propres cadavres. 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

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Et pour ben, auditeurs qui fait rejoindre nous, c'est l'émission Malade en Lumière. 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

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Alors cet après-midi, la question qui nous impose, nous, c'est comment nous capables de faire pour mettre toute cette souffrance-là dans la main de Dieu. 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Nous devons rester toujours forts, nous devons rester toujours avec une mentalité qui est positive. Parce que c'est la positivité qui peut amener la guérison. Et non seulement la positivité, mais nous devons aussi bien entourés de ma membre, de la famille. Et justement, en cet après-midi, dans cette émission Malade en Lumière, à nous mettre devant le trône bon Dieu, nous bonnes souffrances. À nous toujours garder l'espoir, garder l'espérance. Si nous pas croire dans nos guérisons, jamais nous pourrons se guérir. 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

Et c'est ici qui se tient l'émission Malade en Lumière. Et pour terminer, merci beaucoup pour cette écoute. 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Et grand merci à ban personnel de la santé qui peut faire le best pour qui ban Jimoun se sente plus à l'aise, se guérit de cette ban maladie. 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Très bon fin d'après-midi à tout. 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

0: 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Bon après-midi tout du monde, mais si vous pouvez écouter nos synthèses, l'information créole, ben, l'expérience étonnante en utilisant ben, simple matériel qui tous les jours et qui coûte moins cher, 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Mais si vous finissez écoute lire, vous retrouverez à partir de 4h pour un autre point avec l'actualité.
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L'émission amène aujourd'hui dans Ziromont, un endroit qu'on appelle dans Ziromont, qui trouve dans la région La Ferme. Et aujourd'hui, nous pourrons découvrir un peu qui bat merveille, qui bat jolie petite chose, qui bat jolie richesse, qui est là dans cet endroit, dans Ziromont. Nous pouvons amener une visite aujourd'hui Nadig, la rivière qui passe dans Ziromont, donc la rivière qui nous appelle la rivière Pistache, qui prend ce source depuis quatre vents, qui passe dans Ziromont, et là il y a une bonne bassin, une bonne barrage qui nous permet nous découvrir, nous amène nous découvrir aussi l'histoire derrière ça, l'endroit là. Très bon après-midi à toutes et à tous, un plaisir pour retrouver vous. Et aujourd'hui nous dans Ziromont, nous un peu retirés, nous pas l'urban chemin que nous habitions passer tous les jours, nous un peu retirés, nous puis à la visite, ban bassin, nous puis à la visite, ban la sauce, et nous pouvons rencontrer Monsieur Panet dans quelques instants, Monsieur Panet, pour raconter nous un peu l'histoire de cet endroit-là, ban bassin, ban la sauce qui est là. Restez bien branchés sur les ondes de Rodrigue FM.

0: un paysage vraiment magnifique. Banza, la plupart banrazuna qui poussait dans la rivière. Là maintenant, la rivière est peinée de l'eau. Quelque part, il y a un petit bassin de l'eau qui est stagnant. Mais il y a de l'eau qui coulait, qui péale vers la mer. Donc, comme on dit aussi, la rivière qui passe dans Giraumont, c'est ça même la rivière qui prend ce source dans 80. Les descend, les passe dans Giraumont, les passe la ferme et il termine ce course à Pistache, Cascade Pistache. Et là, il termine dans la mer. Voilà, Nuna avec nous en cet après-midi. Nuna le plaisir pour accueillir Monsieur Panet.
1: Oui,
0: Monsieur Panet qui est avec nous dans Giraumont, on appelle ça dans Fond Giraumont. La continuité là dans Fond Giraumont. Bon après-midi, Monsieur Panet.
1: Merci. Association Fond Giraumont. Mais là, tout à fait, nous peut regarder un petit peu la digue Telbert.
0: Là, nous écoute la digue Telbert. La digue Telbert, elle trouve dans la rivière, donc la rivière Pistache qui
1: la
0: passe
1: rivière Pistache.
0: Dans la digue Telbert. Qui fait appeler ça la digue Telbert?
1: Mes grands-pères, tu es en tiré cela. On appelle ça la digue Telbert.
0: Ah, mon grand-père qui s'appelle Telbert.
1: Mon grand-père s'appelle Telbert. En 65, Michel Otin fait le ça au Tsapliot. Adelola saute depuis là, disons, le bout, dernier bout de Campintade. Saute ici là-bas. Après, plus tard, après, nous commençons l'autre qualité de l'eau. Là, on sert maintenant, on peut pomper, on va voir là-haut. Le là, jusqu'il est, jusqu'à la fin de Dino. Quand il arrive à Dino, encore il y a 3 mois, 4 mois, les là, il va arriver là, au côté de nous. Le là, il va revenir là. C'est l'arrivée là, parfois, moi, je dis où? Hein? Paraît-il sauter là? Mais je redis que ça.
0: Là, la rivière, là, il est sec.
1: Il est sec?
0: La rivière sec. Là, c'est un petit guide de l'eau, là, nous explique, ben, nous disons, c'est un petit guide de l'eau. Qui est stagné, là, que de ban Pirazuna. Et nous pensons que c'est ça Pirazuna qui donne un petit lombrase, là. Donne un petit lombrase pour lui pas sec. Sinon, peut-être partout, tu pousses sec.
1: Il est fini sec, mais là, vous connaissez, il passe en bas, ça, béton, là. Il vient faire un petit sauce, là, mon quoi, bon Dieu, qui vient faire ça. Mais ça, c'est juste pour les animaux, bœuf qui peut boire, là, dans tous les eaux.
0: Bœuf, il en fait. Mais quand il y a gros la pli, Monsieur Panet, quand il y a gros la pli, gros de l'eau, ça allait remplir net, ça l'a dit. Là, il saute barrage.
1: Il saute ça, mais ça. Faites mettre derrière moi.
0: Oui, là, nous l'avons une bande gabion. Oui. Là, nous l'avons une bande gabion qui retenait sa bande rose là.
1: Là. Pas qu'il y en a déjà, rose là. Ça nous fouille, ça nous fait ça une pondère depuis là, là-bas. Hein. Après, plus tard, le gouvernement venait faire remplir rose. Après, place sa bande cambila, l'eau là, elle est là. Quand même, il y a un grand débordement, il n'y a pas réussi à aller.
0: Donc, la terre. Papéal dans la rivière.
1: Papéal dans la rivière. Si pas tu fais comme ça, tu dois prendre une fondation extra là. On va prendre là.
0: Donc il limite un peu les dégâts qui de l'eau faire.
1: Aujourd'hui là, on va pas connaître, on va dire où, vite là, vite situation, la rivière Pistache.
0: La rivière.
1: Là, même ça. Allez là, 72, les grands-pères, tiens grand-père là. Tiré, gouvernement tiré, il tient la case là. En avant, tu cassais, parce appelle ça les cacavasses, la voûte basse, passe là-dedans. Ben, là, ça, une hausse, ça, sur la cale en bas, dans le plateau. La cale sourcée, ça, au terre de l'eau, là. Mais là, monsieur, tu tiens, grand-père, là, mette-lui par l'autre côté. Mette par l'autre côté. Allez, right. Allez, virer, la terre, là, reste là, même quand on a dit que là, plein, la terre, là, de l'eau. Ah, ben, allez, grand-père, j'avais bien sorti, là, j'ai ben, fais un petit la cale, moi, donne-toi, bout de la terre, là. Vous venez rester là, 72. 72, il fait canal bien par tous côtés. De l'eau là, sous c'est là, il passe dans le canal, il descend. Pendant saison, pour ça, la terre. Pendant l'été, pendant l'hiver, pendant quelle saison pour lui, ce qui vous plantez, gagner là-dedans.
0: Oui. Donc là où tu plantais.
1: Là, planté, là, moi, tu restais là. Mais au dernier moment, puis il y a les cyclones, viennent trop. Au gros. Alors, il n'y a pas gagné là-haut, par là-bas, il y a un contour qui lui fait. De l'eau là, pas direct là devant la terre, côte-moi, joignon, n'importe qui légume, maille, tout, il finit gratuit avec. Ah, c'est malgré ta fin, le gouvernement vient, tu fais amener un gros moustang, faire fouiller l'autre côté là, faire un gros contour là. L'eau là, il pas traversé. Mais ça, cyclone, j'appelle Céline là. Là, où vient de bout depuis là-bas, de l'eau passe en l'air là-bas. Dernier moment, après un cyclone, tu as beaucoup de bateaux, tu as un problème là, ça aussi, tu as une mauvaise qualité de l'eau. Mais tout le monde qui reste côté ici, tout le monde sortir ça. Mais ça coupe un cyclone, pas faire ici sauter.
0: Donc là, il n'y a aucune habitation, il n'y a personne qui restait près là.
1: Là, reste un tonton pour moi, mon maman, son frère reste là, et Claire et Albert. En fait, ça me finit beaucoup. Ces enfants qui sont encore là.
0: Oui.
1: Après, pas sur les côtés comme ça, où il y a des enfants, Caleb Albert. Juste là, à côté comme ça, là. Juste loin de la rivière, ça.
0: Loin de la rivière.
1: Loin de la rivière.
0: Donc, près de la rivière, pas conseillé rester parce qu'il y a un cyclone pour inonder.
1: Quand il y a un cyclone là, il y a des conseillers sauter.
0: Oui.
1: Sauter. Ça, de l'eau passe droite là-bas. Beaucoup, beaucoup, beaucoup de l'eau. Quand tu as de l'eau, là. Ça, poids de l'eau, il fouille ça. C'est bien rempli de trousses. Mais il passe ça au terre là, comme ça. Mais là, comme ça, il passe droite, ça. Il passe juste la rivière, il coupe droite, il y allait.
0: Il passe partout, il y allait.
1: Passe, il y allait.
0: Donc, c'est seul bassin qui est là, c'est la digue qui est là dans Giromont?
1: Non, il n'y a pas là-haut. Un peu pas là-haut, mais.
0: Vous avez fait les tours.
1: Traverser, traverser, aller. Enfin, pour traverser, papa n'a aucun, comment dire, pour m'aimer, un petit sentier ou traverser ou aller, ou get ça la digue là. Tout le temps, il me bloquait pareil, ça va l'air barricé là-dedans.
0: Peut-être la digue là, tu faisais renettoyer.
1: Il faisait nettoyer, mais par exemple, la digue là-bas. Papa servit de l'eau, comment dire, pour boire, pour service, etc. Mais ça n'en a. Ça a des lois servies pour tout ça. L'hôpital aussi a des lois.
0: Ça a des lois là.
1: Oui, l'hôpital, la femme a des lois. Là. Où on voit,
0: il est capable de boire ça des lois là, vous avez dit ce qu'il est.
1: Il envoie là-haut, non, sur ma signe là-haut terre. Dit ce qu'il est, là, il m'a dit, oui, il est bien clair.
0: Il est bien clair.
1: Il est bien clair.
0: Voilà, donc des lois dans la digue Telbert, nous distiller, ça même des lois qui servent, qui donnent partout en cas de peine des lois.
1: Oui, oui, mais pas tous les temps, qui, comment dire, il y a la quantité là. Après, c'est stress là, nous pouvons gagner des lois
0: là,
1: plus.
0: Là, il n'est pas rempli. Là.
1: Non, il n'est pas rempli.
0: Il n'est pas,
1: pas rempli. Il y a un peu d'eau là-dedans. Mais il y a une source, disons, l'eau raconte ou pas là.
0: Oui.
1: Il y a une belle source là. Mais c'est elle qui a fait chiner ça. C'est elle qui a fait chiner ça.
0: Elle est la source là.
1: Elle est la source là. Mais c'est moi, mon pouillet ou moi, c'est la source là. L'état nous vient contre grand-père, nous petit, nous connaissons la source là. Mais pas tant qu'au bas, ça. Hein?
0: Oui.
1: Déjà, il y a des lois, il peut valasser. Il y a des plus tard, comment dire, là, il lève ça comme ça, ça devant là. Ou pas pour tout ça, ça s'il est rempli, pas pour trouver ça. Pas pour tout, du tout. Mais pour le moment, je veux dire, où là, en fin d'année dernière, là, mais tout le monde dit dans la fosse, là, même les amis, c'est de l'eau là.
0: Comment tu as de l'eau là? Comment tu as de l'eau là?
1: Non, non, de la sauce.
0: Dans la sauce, elle est de la sauce là-bas.
1: Elle est de la sauce, je raconte où là, elle est de la sauce là.
0: Oui.
1: Ça de l'eau là, je veux dire, clair, comment dire, là, ça.
0: Elle est non la sauce là?
1: Non, non, supposé, sous Telbert même.
0: Sous Telbert.
1: Tu sais qu'il y a dans la sous Telbert. Quand nous débute là, Telbert même.
0: Telbert.
1: Mais pas un autre, non, une donnée.
0: La digue Telbert, la sauce Telbert.
1: La sauce Telbert.
0: Nous, capables de la sauce là.
1: Nous faire les tours de haut.
0: Vous voulez nous faire les tours.
1: Nous faire les tours de haut, parce qu'il barrage.
0: Voilà, nous ferions un petit chemin, nous allons la sauce Telbert, et puis après nous pour capables la digue qui est là. Dans fond Giromont. Donc restez bien branchés, l'eau de Rodrigue FM nous permet nous guette la sauce Telbert, la sauce Telbert qui trouve dans fond Giromont et que nous on a le plaisir pour montrer où ban richesse qui caparvina dans Rodrigue, ban richesse qui nous visait exploiter. Restez bien branchés, nous venons dans un petit moment après une pause musicale.

0: arrive que de la sauce tel père. Nous tiens à monsieur Panet qui type explique nous un petit peu ban la digue et là nous avons ce garçon qui est avec nous pour montrer nous, pour expliquer nous la sauce. Tout cela est bien joli, il est couvert avec l'herbe partout là. Tout cela c'est la rivière Pistas.
1: Effectivement, parce que là, tenez, moi c'est qui la rivière Pistas, c'est pas depuis 4 ans. Et moi, comment mon papa se fait ça? Car il y a ces ancêtres qui nous mangeaient, qui nous fouillent ça, mais jamais. Qui se stresse, ou là, du moins, là, jamais on connaît. La digue la sec. Mais ça n'a là.
0: La sauce jamais sec.
1: Ouais, la sauce jamais sec. Et c'est même qui alimente beaucoup de monde. Il y a beaucoup de monde qui viennent laver partout là, mais c'est ça. Il y a du monde pour boire aussi. Et il y a de bon de l'eau pour boire.
0: De l'eau la sauce.
1: Ouais, de l'eau la sauce.
0: Il y a une tendance de nous de la sauce tout en servant de bon de l'eau pour boire. Il finit filtré naturellement. Li.
1: Et tu fais un bon de l'eau, il monte ça. Marie, bon. Mais moi, mon parfum, on prend une bouteille de l'eau, alors je prends les. Tu as de la douane, on a un petit poisson. Comme si il était dans le micro, on a un petit. On appelle la tête coulou.
0: La tête coulou,
1: un petit poisson mange tout. Comment dire, il reste nettoyé. Mais là, on a l'anina, le gars. Et la sauce qui est là-haut, là-bas, au cours. Enfin, pelle là pour toi aller. Là-bas, c'est banal, bien qui t'y fouille, ça. C'est qui me connaît. C'est dans ton baiser, ton tout ça, tout ça. Et ton dovig aussi. En banal, qui t'y fouille ça là-bas. Parce que tu as une bonne famille qui reste pas derrière là-bas. Là. Ouais, bonne famille Albert. Les banal qui t'y fouille ça là-bas. Et là, si nous continuons à l'année, là, et environ, ça veut dire, tu as 1, 2, 3, 4, 5. Parce qu'il y a 6 encore, 6 bonnes sauces, mais. Ça va une sauce là-bas, une sec. Une bouchée d'eau. Mais ça sauce ici, là. Et pendant le dialogue, j'étais de l'eau rafalée.
0: Oui.
1: Ouais, mais ma sauce, ça va m'en passer. Ça n'a pas jamais.
0: Ça n'a pas jamais rafalé.
1: Ouais, ça n'a
0: pas. On dit la sauce miracle.
1: Oui. Mystérieux, net. Ouais, mais là, il y a beaucoup de monde qui vient d'une cesse de l'eau là. On pensait avec ça, la pigne est tombée là. Et je me suis dit, quand il y a un peu de l'eau. Mais là, il y a beaucoup de monde qui vient laver, non, du moins qui vient prendre de l'eau dans d'autres animaux aussi, bois. Et jamais. C'est qui, moi, je connais à mon connaissance. Et non, du moins, ils sont jusqu'à la fousse corail.
0: Vient prendre de l'eau là.
1: Vient prendre de l'eau ici, mais jamais, ils sèquent.
0: Donc, il y a du moins qui connaît l'existence à la sauce.
1: Ah oui.
0: Qui connaît qui c'est à la sauce là, lit tout le temps. Tout le temps,
1: il fournit.
0: Et là, de l'eau, tout le temps, il peut fournir de l'eau. Et là, quand nous peut guetter, nous trouvons une bonne terrasse. Ça, c'est du monde qui fait. Bonne terrasse pour protéger la rivière, sûrement.
1: L'érosion.
0: Pour protéger la rivière, pour qu'il de la terre pas descende quand il y a l'érosion, quand il y a gros la pluie, de la terre pas descende dans la rivière, pas bousse la rivière. Et là-bas, plus loin, c'est un gabion qu'il mettait.
1: Gabion, hein, ouais. Il mettait un gabion, c'est le gouvernement qui le rend ça. Il m'a pensé, si en 2000. En 2006, bah là, tu refouilles la digue là-bas. Tu as l'agriculture, tu fais réorganiser ça, tu fais une refouille, une réagrandie. Parce qu'apparemment, la digue là, tu n'arrêtes pas les mali. À bout là, comme je dis, à bout là, extension là, à bout là, là-bas, et banane fouillée, tirée dans l'endroit.
0: Mais là, il est extra grand, si nous guettons la digue là,
1: beaucoup,
0: extra grand, nous capables de dire.
1: Et il est bien long.
0: Plus qu'il y a une centaine de mètres longueur.
1: Ouais.
0: Il est capable, plus qu'il y a une centaine, nous pouvons essayer.

0: Évaluer l'île.
1: estimer, évaluer
0: Je
1: l'île,
0: vois.
1: mais peut-être un 150 à 200 mètres de longueur et que largeur aussi, largeur peut-être un
0: Largeur,
1: 50 à
0: 50 à.
1: 60, voilà, en gros.
0: C'est l'hypatique couverte, c'est la grandeur, là, l'île. C'est là, c'est qui. Ben, la boule désert, mon stagne qui est une fouille, ça. On a grandi, l'île. Ouais. Il contenait beaucoup de l'eau, et quand ça me plaît, quand on est salé là-bas, voilà, ouais. Et longtemps, longtemps, c'est un petit grand larbisme à mes enfants, hein.
1: Zoué là-dedans.
0: Vin nazé, vin lapis, c'est beaucoup la pierre en gui, tu gagnes en gui, tu gagnes camaron, tu gagnes chevrette. Comme je disais, il a dit qu'il tient beaucoup de ressources. Longtemps, tu capes dans le carré, tu vin nazé, tu l'as dit, là, tu lapis la pierre, tu
1: Gagne
0: gagnes.
1: une bon la pierre la case.
0: Ouais, tu gagnes bon morceau la pierre, tu vas aller.
1: Pierre la vigne gros, la pierre la vigne
0: Oui,
1: gros.
0: tu as vu une escale presque un livre, tout. Gros la pierre, rien,
1: Gros
0: nous.
1: la pierre.
0: Bon,
1: Il y a un bon goût tout.
0: oui, il y a un petit goût spécial. Ouais, longtemps, quand ton frère tenait plus frère, hein, c'est. Mais il n'y a pas de poisson, moi, il y a plutôt fait bouillon comme ici. Hein. Il y a un poisson juste comme ça.
1: Frire, comment
0: Frire,
1: dire
0: ouais.
1: frire,
0: Parce
1: manger
0: que moi,
1: qu'un.
0: depuis mon connu, à monter, mon connu frire même.
1: Frire,
0: Ouais.
1: voilà. Donc, il est très intéressant, c'est vrai qu'il part pas loin, on doit nous trouver dans la digue, sous la rosière, capable un petit peu plus qu'il 50,
0: Ouais.
1: 60 mètres, et non, peut-être une vingtaine, une quinzaine de mètres largeur, mais la longueur, comment nous peut dire, nous peut estimer, la digue TLB, elle fait à peu
0: À peu
1: près
0: près
1: dans les
0: 150 mètres.
1: 150,
0: Ouais.
1: entre 150 à 200 mètres de long, et qui nous trouvait une bien aménagée aussi, par
0: Ouais,
1: ban terrasse,
0: exactement.
1: gabion, et là-bas, ban gabion, il y a une certaine terre, nous pensait
0: Ouais,
1: pour lui
0: une autre de
1: retenir
0: mètres.
1: ban saleté, pour qu'il tout ban
0: Non, de 4
1: saleté,
0: mètres, parce que de 24 mètres, voilà, ouais. Ouais,
1: deux à
0: retenir
1: quatre
0: ma
1: mètres
0: saleté.
1: hauteur.
0: Ouais. Donc, vraiment, quand la pluie tombe, quand tu dis la dilame passe sous la vignette,
1: Ça gros de l'eau descend, quand gros la pluie.
0: ouais. Une fierté.
1: Voilà.
0: Oui,
1: Et peut-être aussi, elle mérite un petit nettoyage dans la digue là.
0: mérité, mais ça, on appelle la lèvre. On appelle la lèvre poule. Ouais, mais cochon qui mange ça bien, mais normalement, tu as un petit une route ça longtemps, bien, c'était dans la pluie tombée.
1: Place,
0: Là, je te tombe, là, il y en a des loups, là.
1: si nous marchons, là, il y en a des loups
0: Ouais, il y en a
1: là-bas.
0: des loups, là, là. Là, il y en a des loups,
1: En
0: là.
1: bas,
0: Là.
1: ça va une lèvre
0: Ouais,
1: là, en
0: bah, ça
1: bas,
0: va lèvre, là,
1: et il y
0: ouais.
1: en a des loups.
0: Et moi,
1: D'accord.
0: franchement, mon bien-être, quand on va tirer une roue de là, c'est l'affaire qui m'a payé, moi. Il y a des affaires qui m'ont payé, dans les rats en gui. Si moi, tu es en gui, bah, l'herbe restait.
1: Il y en a en guide
0: Ouais, ouais,
1: là,
0: ouais.
1: la digue là.
0: Un gros en gui, là, qui tout le temps, il a même la digue là, sec, mais tu vois qu'on est côté,
1: Que
0: c'est pas dit.
1: diété.
0: Après, quand on regarde l'autre autour, lui. À un moment, pour
1: D'accord.
0: moi, on m'appelle là, un en gui mystérieux.
1: Ou ça, il est capable dans la sauce
0: Oui, il est
1: aussi.
0: capable de venir dans la
1: Il est
0: souche, là.
1: capable, quand il
0: Ouais.
1: a des l'eau, dans la sauce, après il est sorti quand il a gros des
0: Exactement,
1: l'eau.
0: parce que si tu connais ça, ça la souche, hein. Tout le temps, les poussous, c'est sur des lots, allez, il y a des lots, même qui sont sortis là, c'est que tout le monde, voilà. Les qui, comment dire, peut remplir ça, la digue,
1: Et
0: là, voilà.
1: remplir la digue de l'autre
0: Ouais.
1: côté. Voilà
0: Mais,
1: donc.
0: ben, là, petit pompe, ça, ben, voyez ça, l'eau, ce réservoir manique, c'est un petit réservoir qui alimente les côtés de la ferme, pour tout, en fait, dans la région ici, là.
1: Oui.
0: Bien, la souche, là,
1: Donc, des l'eau dans la sauce Telbert,
0: hein.
1: envoyée dans Manique, distillée, envoyée dans Manique,
0: Ouais.
1: et puis distribuée pour tout
0: Tout, tout.
1: ban habitant
0: Mais
1: dans les environs.
0: même nous, Guetta Diga, qui était près de la case, il faisait faire là-bas, après il part dans celui-là,
1: Après
0: nous gagnons.
1: Livigny. Vous avez distillé avant, après Livigny. Donc, voilà, intéressant pour connaître côté ban de l'eau sortie, mais la digue, comme on nous dit, elle mérite un bon
0: Nettoyage,
1: nettoyage, il
0: ouais.
1: mérite un bon entretien pour qui, comment la pluie tomber, capable de gagner
0: Un
1: maximum
0: bon
1: de l'eau,
0: capteur de l'eau,
1: nous gagner
0: alors.
1: un bon captage de
0: Ouais.
1: l'eau dans
0: Quand
1: la
0: ça
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0: 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Merci aussi à, au garçon qui est avec nous, qui accompagne nous, qui explique nous tout sa bonne, richesse qu'il y a dans Fonds-Giromont. Nous disons merci pour l'écoute, merci pour fidélité. Dimanche prochain, pour une autre émission. Passez une excellente fin de journée. Bon dimanche à toutes et à tous.

0: Bon après-midi à vous tous et bienvenue pour l'émission Nula and Plaisir. 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C'est un lasoir. Alors nous, toutes souriantes, bien sûr, pour proposer l'émission Nula, que de nous accueillir à Nuban, Otis de Lille. La semaine dernière, nous sommes avec Ismaël Samuel, qui nous raconte nous son parcours en tant qu'un musicien et aussi un chanteur. Pour ce dimanche-là, bah, nous disons, alors mets-toi bien à l'aise pour écouter l'émission. Nous accueillons l'artiste qui se prénomme Rastek. 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
0: 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Quel endroit dans Rodrigue?
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0: 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Tu comprends? Mais j'ai déjà un groupe, là, vous comprenez là.
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Merci ou toujours pour écouter radio. 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

0: 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Est-ce qu'ils se joignent souvent?
1: Nous jeunes, tous les samedis, nous jeunes un coup. Samedi, nous jeunes un coup, nous faisons une répétition.
0: Une répétition.
1: Oui, c'est un bon niveau, nous retravaillons. Comme ça, nous jeunes.
0: Ça veut dire que tu es tout le temps au travail, tu ne peux pas te poser du tout autre.
1: Non. Tout le temps, nous travaillons.
0: Exact. Voilà, le principe un groupe, surtout Poutine, il y a un groupe, ce qui n'est pas facile. Poutine, il y a un groupe de nos jours.
1: Oui, Astrid, il n'est pas facile, on est. Mm-hmm. Chacun son caractère, là-bas.
0: Oui.
1: Mais, chacun une compense au combat de moment là.
0: Voilà.
1: 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Mais, c'est ça, le groupe a encore fait marcher. Mais, Rodrigue, pas beaucoup, hein.
0: Mm-hmm.
1: Pas beaucoup, rien. Je ne peux pas encore partir. Et nous, nous voulons sortir.
0: Bien, bon. Ben, ça mérite une félicitation. Et M. Rastek, oui. Là, aujourd'hui, là, c'est un groupe bien pour former. Là. 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Qui message ça voudrait dire un conseil pour qu'il y ait un groupe pour rester ensemble, pour rester soudés? 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
1: 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Pas tout le même métier. Pas tout qui. Chacun sur son caractère, on comprend. Tout ça, nous vient, capable de comprendre nous en mode. Bon. Et pour un coup, vous voulez, même dans les jeunes aujourd'hui, on est. 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
0: Exactement.
1: Oui.
0: Est-ce qu'il dans votre côté, dans votre groupe, vous êtes énormément jeune qui l'a qui peut assurer la relève dans Rodsa?
1: Oui, énormément jeune, madame. Énormément jeune. Il y a beaucoup encore plus venu, ben venu ça, encore plus haut venu, parfois ben la place où plus de monde. 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
0: 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Comment on vit la musique? Comment on vit vos carrières? C'est-à-dire, une participation et on a une occasion?
1: Participation, on a fait des tours horribles. Des tours horribles, je sais. Quand même, Maurice, on a fait des jeux. Pour moi, la musique, elle fait mon vivre. Bon, même les difficultés, même moi, il y a un problème qui m'a dit, mais que la musique est allée, tout le problème disparaît. Voilà. Mais la musique pour moi,

0: cosa fer amb sí.
1: Exacte.
0: Així.
1: Quand on dit la musique est une grande affaire pour vous, mais dans la vie de chaque jour, comment vous vivez avec la musique? Est-ce que vous sentez tous les jours, par exemple?
0: Oui, parce que tous les jours, moi, je sens une bonne santé. Tous les jours, moi, je sens une bonne santé.
1: Ou bonne santé même?
0: Oui, bonne santé. Non, parfois, moi, je me fais bonne. Mais puis, c'est moi plus souvent, mon santé, vous comprenez, parce que. Quand on peut faire un petit travail, écoute, moi, la case. Voilà. Oui. Vous connaissez mon truc qui est content, mon bon, voilà. Ben, maintenant, madame, j'enfant, mais. On est bon, content, tu sais, comme on est, bon, vous pouvez m'ouvrir une santé, on vous dit, bon, on a une santé, là, moi. Si, comme on est, puis. Vous êtes chez le monde.
1: Voilà. Comment dire, ou isoler un petit peu, comme ça, ou faire une face à face avec vous-même, et que vous gagnez l'inspiration. Dors tranquille.
0: C'est bon, vous tranquille, mais c'est capable. Si c'est dans la musique aussi, qui est en musique, je vais à côté de moi, je ne vais pas vous aussi. Tranquille. Ouais. Et moi, je vais
1: me sentir dans mon pays. Ben oui. Mon son naturel, la nature.
0: Mon son naturel. Mon mari, quand tu as une verdure, quand tu as un paysage, mon mari, quand tu as la nature, tout le temps.
1: La nature respire où?
0: Oui, beaucoup.
1: 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Pour nous faire une question bien, nous besoin mettre nous dans tranquillité, nous isoler nous un petit peu. C'est pas qui nous pas besoin, nous pas content qui avec du monde, mais c'est pour retrouver nous et que pour nous faire une bonne quelque chose. Et voilà, pour nous tenir créateur, pour nous comprendre le lien à la nature, comment on dit. Alors, Monsieur Rastek, alors 25 ans, on joue, on fait ban sorti Maurice Rodrigue. Moi, pensez aussi qu'il y a beaucoup d'occasions pour participer à la scène Rodrigue.
0: Oui, beaucoup. L'occasion, on a beaucoup. C'est le tour Rodrigue.
1: Ah.
0: Le tour Rodrigue, on joue.
1: Jusqu'à maintenant?
0: Oui, jusqu'à maintenant. Donc, on peut y aller. Si on dit ça, ça coûte les créoles là. Oui.
1: Ah, mais bien bon, alors ça veut dire d'un côté ou carrière musicale, ou pas aucun problème et que ce qui vous en attend, tout soit tout correct pour vous, ou pas inviter, ou mais ça se peut passer. 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
0: 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La musique pour nous, oui. Mais. Comment dire, pour nous vivre et d'écouter la musique, il n'est pas facile. Pourquoi? Il n'est pas facile pour nous, bon artiste, vivre d'écouter la musique. Même d'écouter les musiciens, vous comprenez? Nous pouvons bien un travail, vous comprenez? Mais quand nous faisons un jeu, nous faisons sortir, nous faisons. Il y a une petite efficace, mais il va ça. Il n'y a pas un moyen, comment dire, pour gagner vivre ça, pour vivre. Pour faire ça comme un monsieur, dis non.
1: Oui.
0: Oui.
1: Est-ce que tu ou ça voudrait, non, au côté, rester vivre avec ou la musique?
0: Oui, ça tout le temps. Tout le temps, mon bébé, je suis occupé capable d'écouter la musique. Tu peux me marier correct. Parce que, tu connais, dans la musique, dépense qu'il nous fait dans la musique. Pour faire un album, il n'est pas évident. Bon. pas évident parce qu'un album de Odi, vous faire même un seul morceau, un jingle, écoutez. Parce que nous l'abîmes, nous ne faisons pas l'amour, mais. Et comment dire, t'écouter comme un diable. 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Non.
1: Est-ce que vous pensez qu'il y a impossible ou possible dans l'année qui peut venir?
0: Enfin, vraiment non, mais non, le sport, comment dire.
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1: Bien bon, ben Nathan Rastek et nous disons bon courage parce qu'il nous connaît. Il est pas souvent, il est pas aussi facile pour rentrer dans le studio pour tirer des trois morceaux ou même faire un album. Mais nous espérons qu'ils ont gagné ben appui nécessaire pour qu'ils donnent ça l'envie donc pour continuer dans la musique. Alors nous félicitons et nous disons un grand merci en tant qu'un artiste local pour ben morceau. 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Si Opina,
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1: Je vous en prie. Alors, vous tenez encore quelque chose peut-être pour ajouter avant nous quitter?
0: C'est toujours merci, mon bon fan. Continuez de nous encourager. Et puis, pour tout le monde, passez les.

Bien sûr, nous pouvons continuer avec les autres de la musique. Nous pouvons aller écouter l'espoir et aussi les autres titres de Rastek. Eh bien, bonne continuation et à la prochaine. Je vous en prie. Merci à vous aussi, nous dites Rodrigue FM, nous les autres en chanson et nous les autres passons encore un bon moment, les ondes de la radio. Rendez-vous dimanche prochain pour une autre émission. Nous là, c'était Brinda. Allez, bonne écoute.

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Bon après-midi à tous, merci de nous rejoindre pour ce point info. Des expériences étonnantes utilisant de simples matériels du quotidien, peu coûteux, des petits quiz éducatifs, des ateliers, des expositions rythmées. La semaine dédiée à la science qui s'est tenue du 4 au 7 mai dernier à Malabar. Élèves, éducateurs et visiteurs ont pu découvrir la science sous un angle

0: plus amusant et accessible. Cette initiative du Rajiv Gandhi Science Center, en collaboration avec la Commission de l'éducation, a, selon les organisateurs, dépassé les attentes. La forte participation des établissements scolaires, l'enthousiasme des élèves, des enseignants et du public en général, soit plus de 3000 personnes au total, témoigne de l'intérêt grandissant des Rodriguais pour les sciences, comme le souligne le docteur Aman Kumar Molou, directeur du centre. Protection de l'environnement, sensibiliser les jeunes à la menace des déchets et particulièrement des microplastiques sur l'écosystème marin et sur notre santé. C'est dans ce but que les élèves de la Clavis International Primary School, environ 70 au total, ont participé en collaboration avec l'ONG Charles Rodrigue à une campagne de nettoyage de la plage de Saint-François hier. Une initiative à la fois éducative et écologique organisée dans le cadre de leur voyage d'études à Rodrigue. Une manière concrète d'agir dès maintenant pour la planète. La coopérative polyvalente Le Solitaire Limité était face à la presse hier. Les membres étaient réunis au centre de miel de Citronnelle pour présenter le prix spécial du jury décerné à la coopérative lors des National Cooperative Excellence Awards 2026, le 1er mai dernier. L'occasion également pour eux d'annoncer le rebranding de la marque et de rappeler le cheval de bataille de la coopérative. Et à l'étranger, cela fait 6 ans que le règlement REACH, Registration, Evaluation, Authorization and Restriction of Chemicals, la principale législation de l'Union européenne pour protéger la santé humaine et l'environnement contre les risques des produits chimiques, devait être révisé pour être renforcé. Mais selon les médias spécialisés Contexte et le quotidien Le Monde, cette révision vient d'être abandonnée par la Commission européenne suite notamment au travail des lobbies des industries chimiques. Voilà ce qui nous amène à la fin de ce point info. Merci de l'avoir suivi. Je vous retrouve à 18h pour le Grand Journal.
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Merci d'être branché sur les ondes de la MBC Rodrigue FM. Nous arrivons déjà dimanche, le 10 mai 2026. C'est votre tour d'horizon sportive. Les nouvelles frais, les retombées des résultats du week-end dernier, ainsi que de la semaine. Le tout agrémenté avec sport local et régional et les rubriques incluses. Pour vous accompagner, c'est Miss Calamel avec le même grand plaisir et toute l'équipe technique qui peut continuer à accompagner Zut et donner Zut la force et la bonne humeur pour cet après-midi. Et nous commençons tout de suite avec Sport Insolite. Sport Insolite. Nous invite aujourd'hui à découvrir le free running. Ça concerne les jeunes. Alors, c'est vrai que ben, les jeunes souvent nous disent je te retrouve devant cette tablette, devant cet écran. Mais les jeunes ont décidé de nous prouver le contraire pendant que d'autres finissent choisir un sport commun comme le football, le volleyball, entre autres. Mais non, une certaine catégorie de jeunes qui sont contents de la liberté. Voici pour tout de suite le free running. Free running qui est un mélange d'acrobatie, de course et d'expérience.

expression artistique. Les pratiquants utilisent le mobilier urbain comme terrain de jeu, enchaînant sauts, flips et franchissements fluides. Grâce à sa dimension esthétique et à sa liberté totale, ce sport attire de nombreux amateurs de sensations. Au final, plein de graisse pour conclure ce classement. Voici 5 bonnes raisons de pratiquer un sport original. Ça vous aide à sortir de votre zone de confort. Tester un sport original permet de casser la routine et de vivre une expérience nouvelle. Découvrir une communauté passionnée, hein, ça veut dire d'autres sportifs, car le sport insolite rassemble souvent des pratiquants ouverts, motivés et très accueillants. Cela développe ainsi de nouvelles compétences, coordination, créativité, stratégie. Chaque discipline apporte son lot d'apprentissage. Et puis, comme le free running, c'est amusant. Oui, s'amuser sans pression, souvent moins compétitif que les sports traditionnels. Ce sport mise sur le plaisir avant tout et constitue donc le parfait excuse de réaliser du sport en famille, par exemple. Hein? Et puis, pratiquer une activité accessible, beaucoup de sports insolites ne nécessitent ni technique, ni particularité, ni matériel très coûteux. Juste le fait de vous amuser, comme on dit, on va perdre du poids en s'amusant. Et pour la plupart de ces sports insolites qui peuvent être pratiqués chez nous, ici, il suffit de faire quelques recherches en ligne, de trouver quelques jeunes ou bien sûr les personnes âgées, une association pour faire quelques séances. Et puis, essayez de vous regrouper car il y a différentes disciplines qui peuvent être organisées, surtout être organisées dans votre région. Voilà les amis, concernant sport. Beaucoup de sports originaux se développent justement grâce à des passionnés qui osent se lancer. Alors, lancez-vous et bienvenue dans votre tour d'horizon sportive.

0: Et juste avant, c'était cette superbe chanson après la rubrique Sport Insolite. Et là, pour tout de suite, nous commençons avec ma nouvelle locale. Couleur locale, démarrons tout de suite avec le Roderick International Kitesurf Festival Ride the Wind. Alors c'était une mini compétition qui pouvait avoir lieu entre le 2 et le 5 juin 2026. Pour nous en dire plus, nous avons avec nous Monsieur Sidney Claire qui pour donner plus de détails. Monsieur Sidney, bon après-midi.
1: Bon après-midi. Moi je suis Sidney Claire, donc en tant que membre du comité technique, nous représentons le club de Kai Flying Fish. Donc, nous formons partie de la compétition qui présente le 2 au 5 juillet. Et la compétition est pour 2 au 5 juillet. Donc, nous atteignons beaucoup de ben compétiteurs locaux et aussi de ben compétiteurs étrangers. Et principalement, le marché principal, c'est plutôt la Réunion. Et Ben Kaite qui est déjà confirmé, qui connaît déjà un peu le spot. Et cette compétition-là, elle est dans le suivi pour mettre Roderick sur le map du kitesurf dans le monde. Donc, nous pouvons estimer peut-être de nouveau à une 60 à 70 spots, je sais pas, pour cet événement. Sa compétition-là, justement, pour faire découvrir le kite, surtout Ben Rodrigue qui peut-être peut envie d'essayer et aussi Ben d'un à l'étranger qui pas trop con Rodrigue puis envie de connaître comment ce sport là déroulé. Bon, ça c'est venir une scène et tout une gaieté et si jamais vous êtes intéressé aussi faites nous connaître et on espère que cet événement là pour comme si dirait amène du monde d'une découvrir plus ça ce sport là.
0: Ah ben merci beaucoup, Monsieur Sidney, et surtout nous pour notre rendez-vous pour nous gagner bien évidemment la liste finale. La semaine dernière, Lille Rodrigue a résonné au son du trail la Garlette. Et pour nous en dire plus, nous sommes avec nous Monsieur Arnaud Meunier. Monsieur Arnaud, bon après-midi.
2: Bon après-midi Christophe, bon après-midi les auditeurs. Alors un résumé de la journée de dimanche qui tient lieu en Sali, donc trail Garlette. Et qui nous fait en collaboration avec l'hôtel Constance Tecoma. Donc, nous avons trois courses qui sont au programme ce jour-là. Donc, il y a le 21.5, 10.5 et 3.5 km. Et nous commençons avec un résultat du 21.5. Nous sommes à la troisième place côté Madame, le Diafongai. Et qui fait la course en 2h50 et 41 secondes. Maintenant, à deuxième place, Anne-Marie John, qui fait lire en 2h27.05. Et à la première place, la grande gagnante, c'est Marie-Aimée Flo, qui fait lire en 2h21.59. Chez les hommes, on a la troisième place, Patrice Chansim, qui fait lire en 2h02.46. Et deuxième place, nous avons Brian François-Fils.

0: fait 1h57 minutes et 52 secondes. Et à la première place, nous avons Damien Ravina, qui fait lire 1h55 et minutes et 57 secondes. Alors, pour la deuxième course, le trail court est 10,5 km. Alors, chez les filles, à la troisième place, nous avons Mélanie Castel, qui fait lire en 1h11 minutes et 51 secondes. À la deuxième place, nous avons Rose Pierre-Louis, qui fait lire en 1h08 minutes et 51 secondes. Et à la grande gagnante, Marie-Achillane François, qui fait lire en 1h04 et 21 secondes. Et chez les garçons, et à la troisième place, nous avons Eusebio Pirine, qui fait lire en 53 minutes et 0,8 secondes. Nous avons la deuxième place, Cédric Catherine, qui fait lire en 50 minutes et 29 secondes. Et Adriano Montalon, à la première place, 50 minutes 27 secondes. Donc, Canadien presque ensemble, ça découvrait là pour le court, très court, 10,5 km. Et la troisième course, le 3,5 km, à la troisième place, nous avons Camilla Pierre-Louis, qui fait lire 14 minutes et 30 secondes. Ensuite, nous avons Chayina Hortense, qui fait lire en 13 minutes et 42 secondes. Et la victoire chez les femmes, c'était Sorenza Ravina en 12 minutes 54 secondes. Chez les garçons, et à la troisième place, on a James César qui fait lire en 10 minutes et 38 secondes. Et ensuite, à la deuxième place, on a Mason Ravina qui fait lire en 10 minutes 02. Et le grand gagnant, c'est Eliakim Flo qui fait lire en 9 minutes 59 secondes. Alors, un grand bravo à tous ces bons coureurs, bons joueurs qui ont galopé, qui fait scratch. Mais dans le trail, tout le monde s'est gagnant. Donc, un grand bravo à tout le monde. Nous vous donnons d'autres rendez-vous pour le prochain trail qui peut avoir lieu au mois de mai, donc le 24 mai, à l'hôtel Pointe-Coton. Ah bon, les inscriptions pour le trail, il faut bien y commencer et pour faire. À l'île tropicale, donc les finies ouvertes, les inscriptions déjà ouvertes pour le trail Fauvette. Aussi ouvert en ce moment, c'est l'inscription pour le MCB Port Mathurin Urban Trail, donc qui est derrière la porte, donc qui pour en juillet. Donc on rappelle aux autres qui c'est les courses qui est gratuit, par contre, comparé avec ben, les autres manches de la Ligue. Et donc les inscriptions, y ouvert déjà. À l'île tropicale. Donc, ensuite, il y a un autre trail qui nous donne un coup de main qui pourrait avoir lieu le 2 août. Donc, et nous annonçons ça depuis jeudi, c'est le trail des vocations qui pourrait avoir lieu le 2 août à Saint-Gabriel. Donc, les inscriptions, les parcours, ils pourraient ouvrir très bientôt. Et là, on peut demander toute la population, c'est un trail qui pourrait ouvrir à tout le monde. Et qui est payant aussi parce que c'est un relevé de fonds pour les vocations. Donc, nous prenons le temps pour causer là encore plus, mais comment se préparer pour le 2 août pour un trail qui fait moins de 10 km dans la région de Saint-Gabriel. Donc, qui tout du monde vient participer en famille, ça joue là.
1: Merci beaucoup, Monsieur Arnaud Meunier, pour toutes ces bonnes précisions-là. Et bien sûr, nous donnons rendez-vous prochainement sur les ondes de la radio pour les Urban Résultats. Et oui, la semaine a été marquée tout particulièrement pour les élèves de Touban College. Nous pourrons gagner plus de détails. Semaine très, très mouvementée pour les étudiants de tous les collèges de Lille, à commencer par les petits et les grands. Les athlètes ont fait honneur à leur collège après, bien sûr, beaucoup d'entraînement. Nous avons avec nous le coach Moreno Spéville qui peut dire nous un petit peu plus, coach. Bon après-midi.
2: Bon après-midi, Miss Calamet, et bon après-midi, tous les auditeurs.
1: À nous cause la préparation en lui-même de l'intercollège.
2: Pour moi, personnellement, je trouvais qu'intercollège, c'était une compétition, c'est une activité qui les touche beaucoup, ben jeunes. Et je pensais qu'il à partir ça un intercollège aussi, qu'il est capable de donner aux enfants une idée, qu'il un bon talent caché, côté les sauts aussi, côté capable et faire ses enfants-là gagner une motivation pour les intégrer, surtout dans la discipline athlétiste. Et intercollège, c'est une compétition que nous avons dans quatre catégories, ça veut dire dans U14, U16, U18 et U20. Ça veut dire que nous avons quatre catégories-là, garçons et filles. Et nous trouvons qu'il dans toute bonne catégorie, nous trouvons qu'il y a beaucoup, beaucoup, beaucoup de talent. Beaucoup de bons résultats. Et ces bons résultats aussi, que nous sommes capables de mesurer au niveau national et aussi international. À partir de ce même intercollège, que lui permet nous, on dirait, renforcer un peu nos championnats régionaux qui nous ont fait hier, que ça, il aide nous, que nous avons beaucoup de participants, c'est grâce à intercollège. Alors, je tiens à faire un appel avec la commission de l'éducation, la commission des sports et bien sûr tout le recteur, le RODGO et le REDGO, qu'ils soient capables de garder sa compétition, une compétition tous les années, qu'ils soient capables d'aider nous pour upgrade nous, athlétistes, dans Rodrigue, qu'ils soient capables d'atteindre le plus haut niveau possible. Si nous pensons demain pour aller représenter Rodrigue en tant qu'île dans un jeu des îles, c'est nous un passeport intercollège et sa sélection-là, comme fait Eli, il vient faire au niveau intercollège que la même nos ressources, nous tout banal, l'aide pour nos jeux des îles, que ce soit au niveau des plus petits, ben, jeux de légende, jeux de l'espoir, tout ban jeu qu'il y a, tout ban championnat qu'il y a, nos ressources, nous les trouvons dans le intercollège, les trouvons dans le collège. Et aussi, bon, pour lancer un appel aussi à tout le pays qui que à nous intéresse beaucoup de jeunes dans l'école, à nous diriger vers la discipline respective. Aujourd'hui, moi, parce qu'athlétisme, des mecs capables pour football, capables pour handball, capables pour basketball, capables pour toute n'importe quelle discipline. Nous avons environ une vingtaine de disciplines à Rodrigue pour nous capables nous réservoir tous nos besoins de trouver dans l'école primaire et secondaire. Alors, pour moi, je suis tellement émerveillé, émerveillé avec sa compétition-là, que dans toute catégorie d'âge, que vraiment montré qui vraiment Rodrigue. Rodrigue, c'est un pépinière, comment nous dire? C'est un pépinière pour la République. Et moi, je souhaite qu'un jour, il est capable à combattre avec les autres bandes d'îles qui existent pour nous capables de gagner l'occasion de se partager, de se capables à accomplir au niveau international. Premièrement, nos premières activités, nous déjà, on a la force dans CDSOI, mais qui fait nous pas capables, pense beaucoup vers les jeux des îles, au moins nous capables déplacer pas mal, même 400, 500 jeunes. Dans toute bonne discipline, que ce soit football, volleyball, handball, athlétisme, la boxe, karaté, la voile, natation, tout ça, cyclisme, tout ça, bonne discipline qui existe là, nous fait bonne zénith là, aller à goutte, un jeu des îles. Ça, c'est pour une grande première pour Rodrigue. Et ça aussi, c'est pour aider beaucoup de jeunes, sortent dans la drogue, sortent dans la pauvreté. Et être plus actif pour la progression de notre petite île Rodrigue. Voilà. Mais mon capable de dire, j'étais collègue, l'IRIS est une des meilleures compétitions qui est là pour Rodrigue. Et bien sûr, après, nous pourrions venir vers la population pour nous dire, bon, une catégorie, la gagnante de l'intercollège. Mais la gagnante, overall, c'est le Rodrigue Collège.
1: Merci beaucoup, Monsieur Moreno. Bien sûr, nous pourrons avoir l'occasion la semaine prochaine à gagner tout un détail concernant les différents collèges. Passons tout de suite aux nouvelles régionales. La natation. Joli cadeau d'anniversaire pour Anista Tilok. Un record vieux de 34 ans pour ses 25 ans. Elle a fait sauter une barre qui tenait depuis 34 ans au championnat d'Afrique disputé ce jeudi en Algérie. Anista Tilok a signé un chrono référence sur 400 mètres nage libre. La Mauricienne a bouclé l'épreuve en 4 minutes 33 secondes 41 centièmes, effaçant des tablettes de record national de Corinne Leclerc, établie en 1994. Déjà médaillée d'argent sur 200 mètres d'eau, Tilok enchaîne un second coup d'éclat en moins de 24 heures. Un record historique balayé le jour de ses 25 ans. Natation toujours, Eden Liying Team a le vent en poupe pour les eaux algériennes. Engagé jeudi en finale du 200 mètres brasse, champion d'Afrique du Nord, le Mauricien a décroché la deuxième place pour un chrono de 2 minutes 21 secondes et 10 centièmes. La veille, il avait déjà remporté l'argent sur le 100 mètres brasse, confirmant ainsi sa belle régularité dans ses championnats. Natation à l'honneur, Lucas Chan Chung améliore le record national de 50 mètres d'eau en Algérie. Engagé en série du 50 mètres d'eau au championnat d'Afrique de natation 2026 ce jeudi à Oran, le nageur mauricien a arrêté le chrono à 28 minutes et 2 secondes, améliorant le record national de 2 centièmes. L'ancien record fixé à 28 minutes 4 secondes était détenu par Lucas Hecke. Et football JO 2028, le Lady Club M lance sa préparation. Opposé au Djibouti au premier tour des éliminatoires des Jeux Olympiques de Los Angeles 2028, le Lady Club M lancera sa préparation la semaine prochaine à Côte d'Or. En ce sens, une présélection de 26 joueurs a été dévoilée par la Mauritius Football Association jeudi dernier. Cette expatriée figure dans la liste. Parmi, on y retrouve Julie Copal, Jerusha Ramasormi, Brooklyn Jamil, Maëli Lessard, Sacha Adamson, ainsi que sa sœur Mika et Maya Mallory. Pour rappeler, le match contre le Djibouti se joueront le 4 et 8 juin à Côte d'Or. Triathlon, le Mauricien Grégory Etienette brille à l'île de la Réunion. Engagé dans une compétition de triathlon à l'île de la Réunion, Grégory Etienette s'est illustré en décrochant la première place chez les juniors. Le Mauricien a également terminé 10e au classement général parmi 49 participants engagés dans l'épreuve.

Parlons football, l'île Maurice, le duo Pedro Ramsamy dévoile sa première liste avec les Dodos nommés à la tête des Dodos à la fin du mois d'avril. Le tandem Rui, Pedro, Daniel et Daniel Ramsamy a établi sa première présélection en vue du tournoi triangulaire prévu en début de juin en Italie, plus précisément en Sicile. Maurice affrontera ainsi Zanzibar le 4 juin avant de se mesurer à la sélection sicilienne le 6 juin. Pour cet premier échange, une quarantaine de joueurs évoluant dans le championnat national a été retenue. Le groupe a entamé sa préparation depuis le 7 mai au stade Anjali. Arm wrestling, Abel Tessé change de dimension. À 32 ans, Abel Tessé s'apprête à franchir un cap majeur. Le Mauricien s'invite désormais dans la cour des grands et découvre les exigences du circuit professionnel. Avec en ligne de mire un premier défi d'envergure en Amérique latine, Abel Tessé n'est plus simplement un passionné de bras de fer. Il franchit aujourd'hui un cap décisif en intégrant le circuit professionnel avec en ligne de mire un premier grand test international. Et karaté, double or et plusieurs podiums pour Maurice en Afrique du Sud. Et je vous ai parlé de ce déplacement la semaine d'avant. Et oui, il rentre avec double or pour plusieurs podiums. La délégation mauricienne de la Shotokan Martial Art Federation a réalisé une belle prestation lors du WUKF International Karaté Championship 2026 qui a débuté du 20 et qui a pris fin le 3 mai en Afrique du Sud. Engagés dans une compétition relevée, les représentants mauriciens ont décroché 9 médailles au total, dont 2 en or pour un cumul de 2328 points, synonyme de 3e place au classement général. Les performances mauriciennes ont été remarquées par 2 titres en kata dans la catégorie 18-20. Shane Viraragou s'est imposé en kata avant d'ajouter une médaille d'argent en kumit. Chez les 13 ans, Yeshrao Luximon a également décroché l'or en kata, complété par une 3e place en kumit. Dans la catégorie kata 18-20 ans, Sean Viraragou a terminé 2e, ajoutant également une 3e place en kumit, confirmant sa régularité. Les épreuves de kumit ont aussi souri aux Mauriciens, notamment une 3e place pour Akash Omir en catégorie 21-35 ans, ainsi qu'une autre médaille de bronze pour Azagen Ramen chez les 36-49 ans. Au classement général, la Maurice termine à la 3e place derrière l'Afrique du Sud, pays hôte et la Réunion. La Namibie et l'Écosse complètent le top. Voilà en ce qui concerne les nouvelles locales, régionales et internationales. Et pour tout de suite, nous prenons l'écoute ce morceau de Anita My Love. Bonne écoute.

Aujourd'hui, on a rassemblé pas mal de sportifs dans différentes sphères du sport. Et on va voir tout ça, les athlètes qui célèbrent et qui façonnent l'histoire du sport. Le portrait du jour. Le monde du sport est jalonné de noms qui résonnent au-delà des stades et des terrains, des figures qui ont marqué leur époque par des exploits sportifs extraordinaires, autant que par leur engagement défendant des valeurs humanisme. Alors que le sport continue d'évoluer à un rythme effréné et exercer une influence culturelle considérée, il est essentiel de revisiter ces parcours légendaires. Ces athlètes, bien plus qu'un simple champion, ils ont changé la perception de ce qui signifie vraiment être sportif d'exception, mêlant performance, détermination, engagement, des premiers records olympiques jusqu'aux jeux sociétaux actuels. Ils incarnent la puissance du sport qui va bien au-delà de la compétition. Voici dans les premières décennies plusieurs athlètes qui ont bouleversé l'idée même du sport. On parle de Jesse Owens, figure emblématique de l'athlétisme, qui a non seulement remporté 4 médailles d'or aux Jeux Olympiques de Berlin, c'était en 1936 là, hein, mais il a aussi porté un message puissant contre l'exclusion raciale, prouvant que le sport dépasse les barrières ethnique et politique. Son trophée sous le regard d'Adolf Hitler a symbolisé un acte de défi inoubliable qui résonne encore aujourd'hui, la force d'aujourd'hui. Retenez bien son nom, c'est Jesse Owens. Dans la même veine, on retrouve Jim Thorpe, athlète amérindienne aux multiples talents, a défini une nouvelle conception de sport complet. Sa capacité à briller à la fois aux Jeux Olympiques et dans le sport américain a placé la polyvalence au rang de la qualité indissociable du champion. Thorpe a rappelé au monde que les préjugés ne sauraient freiner la passion et le talent. Et puis sur le ring, on n'oublie pas Mohamed Ali, qui s'est imposé non seulement par sa technique et sa rapidité, mais aussi par son engagement inébranlable contre le racisme et la guerre du Vietnam. Son célèbre slogan « Voler comme un papillon, piquer comme une abeille » a traduit un simple aussi dévastateur sur le ring qu'inspirant hors du ring. Ali est devenu un symbole universel de résistance, sa notoriété dépassant largement le seul cadre sportif, Mohamed Ali. Mais avec quand même l'arrivée des grandes marques de vêtements, les athlètes ont cessé d'être des simples concurrents pour devenir des ambassadeurs mondiaux de la culture sportive. On n'oublie pas l'univers du tennis sans parler de Serena Williams, qui a dominé le circuit mondial tout en brisant des plafonds de verre liés au genre et à la race. Avec 23 titres en Grand Chelem, elle représente un modèle de ténacité et d'excellence. Serena a aussi mis en lumière l'importance de la représentation dans le sport, inspirant une génération entière à poursuivre ses rêves, quelles que soient les adversités. Et puis, ces icônes mettent en profit également ces innovations pour repousser les limites humaines, comme Usain Bolt avec ses records inégalés sur 100 mètres et 200 mètres. On en parle souvent, mais c'est juste pour que ça reste dans vos mémoires. C'est également pour la collaboration étroite entre son équipe et la performance. Au-delà des exploits sportifs, certains athlètes ont utilisé leur

leur notoriété pour défendre des causes majeures, comme par exemple Megan Rapinoe, qui est célèbre footballeuse américaine, qui est l'une des figures les plus engagées contre les discriminations du genre et pour la justice sociale. Son genre symbolique de lever le poing sur le podium a fait le tour du monde en 2019, rappelant que le sport est un terrain d'expression puissant pour la revendication sociétale. Et on n'oublie pas de repasser Tommy Smith, John Carlos. Eux aussi, ils ont marqué leur histoire de par leur salutation Black Power Law des Jeux Olympiques Mexico. C'était en 1968, imposant un symbole fort de lutte contre le racisme. Ces actions courageuses dans le sport ont fait émerger de nouveaux combats, bousculant les traditions et incitant à un engagement plus large des institutions sportives. Cette dynamique perdure avec des athlètes comme Simone Biles, qui, au-delà de ses exploits en gymnastique, milite pour la reconnaissance des droits et le respect des athlètes. Bref, ces figures modernes, tout comme anciens, démontrent que le sport est un vaste terrain d'expression ou de performance qui ne suffit plus de définir un champion. Il y a les valeurs, le charisme, l'engagement et l'impact social qui jouent désormais un rôle central dans la construction de leur légende. C'était Portrait du jour.

Les grands rendez-vous de hier, samedi 9 mai. Aujourd'hui, on laisse place encore au suspense. Des matchs attendus, Burnley-Aston Villa, Crystal Palace-Everton, Nottingham Forest fera face à Newcastle United. Et le grand match de ce soir entre West Ham United et Arsenal. C'est les matchs prévus pour le Premier League. On a la Liga comme Marloka qui affrontera Villarreal. Pour cet après-midi, Athletic Club jouera contre Valencia. Real Oviedad contre Getafe. Barcelona contre Real Madrid. Demain lundi, les matchs au programme. Premier League, Tottenham Hotspur jouera contre Leeds United. Et la Liga, on verra le match Girona et Rayo Vallecano. Pour ce mardi 12, la Liga seulement, pas de match de Ligue. Première Ligue, mais quand même, la Liga, on aura Real Betis qui jouera contre Elche, Osasuna contre Atlético Madrid et Celta Vigo contre Levante. Pour mercredi 13, Manchester City jouera contre Crystal Palace tard dans la nuit. Pas de match de Première Ligue pour ce jeudi, mais quand même, on aura quand même des matchs de La Liga. Valencia qui jouera contre Rayo Vallecano, Girona contre Real Sociedad, Real Madrid contre Real Oviedo. Et pour ce vendredi, Ligue 2, qu'on aura quelques matchs et... C'est tout concernant les grands rendez-vous pour aujourd'hui. Voilà les amis, c'est ici qui nous prend congé de vous pour cette présente émission. Merci à vous tous pour votre écoute et votre fidélité. Ça a été un plaisir pour nous. Merci et à très bientôt.

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Bonne nouvelle pour Rodrigue, c'est une émission du vicariat apostolique de Rodrigue proposée par la cellule de communication et au micro ce soir, sœur Roselyne Larcher. Tout un auditeur qui branchait le radio Rodrigue FM, bonsoir. Nous bien content d'accueillir les autres pour nous l'émission Bonne nouvelle pour Rodrigue. Et moi dis aux autres, merci pour l'intérêt qu'ils autres portent à nous l'émission. Et moi, je vous souhaite une très bonne écoute. En ce sixième dimanche de Pâques, l'Évangile invite nous pour plonger nous ensemble dans richesse messages saisie qui transmettent nous un message d'amour, un message d'espérance et de communion. Aujourd'hui, surtout dans un contexte côté et dans la guerre, paroles saisie résonnent dans nos cœurs. Pour guider nous le chemin la paix et la fraternité. Alors, pour tout de suite, m'invite tout pour nous écouter un cantique en lien avec le texte que la liturgie propose nous ce dimanche.

Dans nos programmes aujourd'hui, nous vous donnons la parole, Père Jean-Rex Casimir, responsable de la pastorale des jeunes et des vocations dans le vicariat apostolique de Rodrigue. L'IPO explique-nous le rôle du service des vocations dans le vicariat et ban projet associé à sa pastorale-là qu'ils ont pu envisager pour développer surtout la pastorale des vocations. Ensuite, comme chaque dimanche, nous pouvons écouter la bonne nouvelle de l'Évangile que l'Église propose nous en ce sixième dimanche de Pâques avec Monseigneur Michel Moura. Pour terminer nous l'émission, nous vous donnons autres quelques nouvelles de l'Église du Vicariat apostolique de Rodrigue.

0: faut tout de suite, chers amis auditeurs, en à l'écoute le Père Jean-Rex Casimir au micro de Benoît Jolicoeur.
1: Nous rencontrons aujourd'hui le Père Jean-Rex Casimir, qui est responsable pastoral zen et vocation dans le vicariat apostolique de Rodrigue. Mon Père, bonsoir. Et dis-nous, qui était ça, pastoral zen et vocation?
2: Bonsoir Benoît, bonsoir auditeur, auditrice. La pastorale des vocations, communément appelée le service des vocations, ben c'est le service dans le diocèse ou le vicariat qui accompagne et nous disons ben fidèles, ben jeunes, mais pas uniquement ben jeunes, ben des gens qui posent ben questions par rapport à la vocation, que ce soit déjà allé largement vocation à la famille, vocation pour fonder un couple, mais surtout vocation pour la vie sacerdotale, la vie religieuse. Et que dans ce service des vocations, qui désormais regroupé avec la pastorale des jeunes, ben a des gens qui représente ben différents états de vie, un ben laïc consacré, ben laïc engagé dans différents domaines, ben couple, une religieuse, et aussi moi comme prêtre. Donc le but c'est une ben mission principale, c'est de favoriser une culture de l'appel dans le vicariat et aussi accompagne bonne vocation, aussi suscite et qu'encourage bonne vocation qui est

0: capable Zermay là ben moi mon nommé dans sa service là depuis et quelques années et là avec ça l'équipe là nous essaye et travailler à cela et aussi doucement doucement réfléchir qui bonne structure nous besoin mettre en place pour comparer ben zen qui peut poser de bonnes questions.
1: Justement, depuis quelques années, quelques temps, on est nommé comme responsable sa pastorale zen et vocation. Qui finit faire jusqu'à maintenant?
0: Donc jusqu'à maintenant, tout d'abord, vous avez dit qu'il y a une essaye, travaille à l'éveil des vocations. Quand il y a un bon rassemblement jeune, ben, il fait appel à ce service de vocation. Il y a une bonne ben religieuse et aussi moi comme prêtre, ben, les autres du monde qui vivent ben, l'autre état de vie qu'il a pour sensibiliser. À la question des vocations. Et que quand il y a aussi un jeune qui peut poser une question, il est capable de venir joindre moi. Et pour l'instant, il y a un petit jeune, un Mathieu qui est au séminaire. Et que un petit jeune qui est là, qui
1: Tu veux dire
0: peut.
1: bon petit jeune, ça veut dire
0: Un petit
1: quoi?
0: jeune 13, 14, 15 ans qui est là. Mais ça va un jeune là, mais si, quand vous êtes intéressé, il est capable de joindre moi. Et que. Et si vous êtes intéressé pour une prête, ben, de temps en temps, moi, qui est ici, et à la cuillère, nous prenons le temps pour causer, pour partager, qui se trouve, c'est que la vie de prêtre, là, l'y était.
1: Alors, ça veut dire un jeune qui est autour de 18-20 ans, pendant aucun signe de ce côté-là, en ce moment-ci.
0: Mais si jamais, quand il y a un bon jeune, nous, il y a un bon jeune qui approche, je me dis, bon, je suis à côté, je peux poser de la question. Et là, souvent, m'oriente vers un prêtre pour tout d'abord prendre l'accompagnement. Mais depuis qu'il m'a tué, il est allé, nous, pas encore gagné, même un bon jeune qui peut manifester le désir pour une prêtre. Et que là, nous, dans le service de vocation, nous devons réfléchir comment pour réveiller ben, l'initiative qui s'est dans le passé, comme le GDR, mais aussi ben, initiative pour ben, ceux qui sont plus jeunes. Et je me souviens qu'on a dit une religieuse, par exemple, ben, je suis disponible pour accueillir ben, zen, pour ouvrir ce couvent, pour ben, venir et se trouver, quitter ça, et aussi. Et dans les autres, l'état de vie aussi, qui nous besoin de valoriser dans nos vies carrières. Et nous avons Hélène, nous avons Sylviane, nous avons Annette qui est laïque consacrée, ça aussi, vous trouvez. Nous pouvons gagner beaucoup si nous valorisons aussi ces vocations.
1: Alors justement, Père Jean-Rex, tu as un événement qui s'est passé, le service d'évocation, tu fais une conférence de presse à Saint-Gabriel. Quel message tu fais passer dans sa conférence de presse là?
0: Ben, le grand message, c'est comment il est important pour nous favoriser une culture des vocations dans le vicariat et que le quatrième dimanche de Pâques, nous prions pour les vocations dans toutes nos différentes paroisses. C'est moi-même comme responsable des vocations. Moi, j'invite ben, l'équipe liturgique pour. Pose sa question là dans la prière, particulièrement ce jour-là. Et là, on dirait que nous pouvons continuer dans le même lancer là. Et tout d'abord, et le week-end prochain, nous pouvons lancer la campagne de fundraising pour les vocations et que nous commençons 2 ans de cela sous l'impulsion de Monseigneur Michel Moua. Et que nous invitons pour pour participer au financement de l'étude de nos séminaristes Mathieu et aussi pour aider nous doucement doucement pour mettre sur pied un service d'évocation qui est bien structuré et pour favoriser sa culture d'évocation là nous pouvons aussi préparer une journée d'évocation qui nous pour célébrer le 2 août ici même dans la cathédrale de Saint-Gabriel, donc pendant la journée, pendant la messe, nous vous priez pour les vocations. Après la messe, pendant un concert spirituel, que nous vous chantons la merveille, que sont les vocations. Et ce jour-là, nous prenons au sein de grand trail des vocations que nous

0: pour allier le sport et la spiritualité. Comme nous voulions demander du monde, vraiment, mort, c'est mettre tout en mouvement pour cette question de que la cause, hein, et là, on a le soutien de la retraite, l'association, que les Indiens, nous, ben, pour vivre ça, trail là, comment un trail pour une cause, pour une cause, et la cause, là, c'est la grande question des vocations. Et au cours de sa conférence de presse, là aussi, ben, nous présente le logo pour la pastorale zen et que le service des vocations.
1: Alors, quand on dit un trail, nous imaginons un parcours qu'il peut faire et
0: Oui.
1: comment ça peut dérouler ça, un trail.
0: La journée, comment on y prêtait? Tout d'abord, comme on disait le matin, nous prenons un temps de prière lors des messes pour les vocations. Et après ça, ben, nous prenons la possibilité pour prendre un repas sur place et prendre un chant qui pour prendre par ben, différents chorales qui nous ont invités pour participer. Et à 1 heure, ben, nous commençons à galoper ou marcher pour les vocations. Et là, nous avons une bonne famille pour participer. Et largement, et que nous pouvons terminer la journée avec un grand conseil spirituel. Et pour tout l'aspect technique, nous pouvons gagner l'aide de la retraite, l'association. Donc, vous pouvez nous pour designer un parcours. Nous pouvons commencer à 1 heure, côté de la cathédrale, et Bandimoun pour faire le parcours. Vous pouvez retourner là, et à la cathédrale, et nous pouvons terminer en apothéose avec un grand conseil spirituel. Pour les vocations. Et que là, nous avons tout le monde qui connaît la santé, qui n'est pas habitué pour une chance spirituelle, nous avons différentes chorales, déjà pour commencer, préparer pour qu'ils nous vivent une belle journée autour de ce thème de vocation qu'on nous invite. Ben, tout le monde pour venir même vivre la vocation. Hein. Nous, comme chrétiens, nous tous, un peuple d'appeler hein, l'Église, d'ailleurs, ça mot là veut dire, c'est l'assemblée convoquée, l'assemblée qui a été appelée par le Seigneur pour mettre lié au service de ça, les mondes là, pour bâtir un les mondes qui a plus de solidarité, plus de fraternité. Donc, Moulin comment se prépare pour ça, très like.
1: Alors, quel est mon avis pour la question, qui lien nous fait entre un trail, nous marcher, galoper, et la vocation, qui fait ça, des affaires liées ensemble?
0: Tout d'abord, moi, envie de dire que la santé, la sainteté, tous les deux liés, parce que, et que nous vous trouvons nous le logo, hein, comment est-ce que, comment dire, répondre à l'appel du Seigneur, c'est répondre, c'est se mettre en mouvement, moi, envie de dire, se mettre en marche. Et que là, ben, à travers sa trêle de vocation, là, ben, nous avons envie de bandimoun. Mais nous tous, il est important qu'ils nous sensibles à la question des vocations et qu'ils nous viennent aussi, ben, nous viennent marcher, comment dirais-je, marcher pour les vocations dans le passé, dans les diocèses de Paul, ici à Rodrigue-Nuticose. Amen, tout bloc, ben là, nous commençons, nous pécause, l'eau, ben, à nous marcher pour les vocations. Et comment dirais-je, quand une bonne famille, ben, individu, je viens pour participer dans cette trail-là. Et comment dirais je peux dire que je suis senti concerné par la question des vocations. Et comment dirais chacun de nous peut répondre à l'appel du Seigneur pour vivre un bonheur, pour vivre un bien-être. Et marcher, c'est travailler à son. Marcher ou courir, c'est travailler à son propre bien-être. Donc, nous invitons tout le monde aussi pour travailler à son bien-être, pour répondre à l'appel du Seigneur ainsi.
1: Alors, au départ de l'interview, nous cause l'Église. Et il y a quelque temps, nous parle le synode qui marchait ensemble. Alors, est-ce qu'il y a un lien aussi avec sa question, sa thème synodale, marcher ensemble? Est-ce qu'il y a un lien avec ce que je peux faire là et la vocation?
0: Oui, bien sûr, parce que mais avec l'évêque, là, nous commençons à guetter aussi. Continuer était comment pour ravivre l'esprit de la synodalité et ça trait des vocations là avec le service des vocations c'est une licence de l'Église et nous aussi nous là pour travailler au marché ensemble et que nous c'est très parlant parce que dans un service des vocations besoin de toutes les vocations qui ressemblaient qui rassemblait, pardon,

0: et que nous tous, nous, ben, nous appelés pour vivre dans ça l'esprit de la synodalité.
1: Présentement, qu'est-ce qui sera là pendant quelque chose de spécial qu'ils ont pu faire dans sa contexte pour pouvoir, comment dire, récolter des fonds pour les vocations. 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
1: Merci beaucoup.

Évangile de Jésus-Christ selon saint Jean, au chapitre 14, versets 15 à 21. En ce temps-là, Jésus disait à ses disciples: Si vous m'aimez, vous garderez mes commandements. Moi, je prierai le Père et il vous donnera un autre défenseur qui sera pour toujours avec vous. L'Esprit de vérité, lui que le monde ne peut recevoir, car il ne le voit pas et ne le connaît pas. Vous, vous le connaissez, car il demeure auprès de vous et il sera en vous. Je ne vous laisserai pas orphelins, je reviens vers vous. D'ici peu de temps, le monde ne me verra plus, mais vous, vous me verrez vivant et vous vivrez aussi. En ce jour-là, vous reconnaîtrez que je suis en mon Père, que vous êtes en moi et moi en vous. Celui qui reçoit mes commandements et les garde, c'est celui-là qui m'aime. Et celui qui m'aime sera aimé de mon Père. Moi aussi, je l'aimerai. Et je me manifesterai à lui. Acclamons cette parole du Seigneur.

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aboutit avec une cascade d'augmentation de prix, qui n'est pas encore finie d'ailleurs. La pénurie de produits qui nous bisent pour nous la vie tous les jours. 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Et dans les autres encouragements pour être créatif dans ce moment qui nous peut vivre là, pour amener une réponse nouvelle à une situation de crise qui les monde peut faire face. 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L'Esprit Saint avec toi, pour qu'il te capable de vivre bien et être solidaire de ce qui vise à toi. Laisse-moi rappeler aux autres. Jésus dit à nous, si nous vivons dans sa présence, ben, nous besoin mettre ce commandement en pratique, c'est-à-dire vivre dans l'amour bon Dieu, mais aussi dans l'amour nos prochains. 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Personne ne peut pas faire lit dans nos places. 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L'Esprit Saint qui nous peut préparer nous pour accueillir de manière pleine à la Pentecôte. 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

0: 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Bonsoir à tous, bonsoir à toutes. 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
1: 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C'est quand même nous à 6h10 minutes. 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Voilà, c'est tout concernant nos journaux. Merci au fin d'écoute. Reste à l'écoute d'un petit moment pour retrouver Stéphane pour le tchaban l'annonce et communiquer.
4: Merci beaucoup.

0: Willy Namanon, on lui souhaite tout une très bonne soirée.
1: Merci pareillement.
0: Merci beaucoup.
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0: Nous passons tout de suite à cette bonne annonce et communiqué en ce dimanche soir.
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0: 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Date limite pour retourner dans la forme application, lit le 1er juin 2026. 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Voilà, c'était vos annonces communiquées pour ce soir. Nous passons tout de suite à The Page Météo.
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Communiqué de la météo pour Rodrigue, émis à 16h30 en ce dimanche 10 mai 2026. Alors, débutons sans plus attendre avec la situation générale pour ce soir. Des nuages dans les alizés influencent le temps local. Prévision pour les prochaines 24 heures, mi-couvert à parfois nuageux avec des averses passagères. La température minimale variera entre 21 et 24 degrés Celsius et la température maximale variera entre 25 et 28 degrés Celsius demain. Le vent soufflera de l'est-sud-est de 15 à 25 km par heure, se renforçant durant la nuit avec des rafales de l'ordre de 60 km par heure. Les récifs, avec les houles du secteur sud de l'ordre de 3 mètres, donc la mer est plus forte au-delà des récifs, et les sorties en haute mer, de même que dans les lagons de l'ouest et du sud, ainsi que l'est, sont déconseillés. L'état de la mer dans les lagons s'améliorera graduellement durant la nuit. La pluviométrie durant les dernières 24 heures est comme suit. Pointe-Canon 2,7 mm de pluie, Plaine-Corail 0,7 mm, pas de pluie enregistrée à Montagne du Sable, Songe

0: et Rivière Banane et 1,2 mm de pluie enregistrée à Patate, Théophile. Pour nos amis pêcheurs et plaisanciers, voici pour tout de suite vos horaires marées. Marée haute, 19h57 et demain 8h12. Marée basse, demain 2h03 et 14h44. Alors le soleil nous a dit au revoir ce soir il y a 56 minutes à 17h21 pour nous dire bonjour demain matin à 6h05. C'était votre communiqué de la météo selon la station météorologique de Vaqua.
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18h passé de 18 minutes. Bonsoir à tous, bonsoir à toutes. J'espère que vous allez bien, que vous passez une excellente soirée en notre compagnie. Et pour ma part, c'est toujours avec un immense plaisir qui m'aurait trop zut pour cette belle soirée avec l'émission Fenêtre sur la semaine jusqu'à 20h. Au micro, c'est Stéphane qui vous accompagne zut. Et bien sûr, pour sur la partie technique, c'est Emmanuel Ravina. Alors, de l'émission Fenêtre de la semaine, c'est un peu de l'émission pour dire nous un peu comment je peux passer de la semaine, ou bien si jamais j'ai envie de partager aussi, par exemple, la semaine qui est passée, comment on est déroulé, surtout, donc, qui façon j'ai gagné l'opportunité pour prendre le temps, apprendre, peut-être gagner l'expérience. Je ne peux pas téléphoner nous, le 83 14 444 83 14 444, et bien sûr en studio, donc nous pour faire nous baisse pour faire ce plaisir, donc même à même la guitare, donc pour mettre un petit ambiance aussi, donc pas hésiter, téléphone nous ou bien envoyez nous un message sur le 5 251 60 63, 5 251 60 63, et me proposez qui nous députez sans plus de cérémonie dans l'écoute ensemble Natija avec ce titre Vanité.

C'était Nadija avec ce titre Vanité et justement nous fait recevoir un message. 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Donc est-ce qu'il est capable de sentir une rose dans le désert pour mon monsieur Daniel qui t'a gagné l'as hier? 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

Et bien sûr, si jamais tu envie d'envoyer nous un message, donc pas hésiter. Le numéro à retenir, c'est le 5-251-60-63. 5-251-60-63. Bien sûr, téléphone-nous au 83-14-444. 83-14-444. Si jamais tu as envie de partager avec nous comment tu peux passer toute la semaine. Ou bien, si jamais tu as une santé que tu as envie d'écouter ce soir. Allô, mon propos, vu qu'il a été une des moments, certaines santé pour lui. Donc, mon poussante, une rose dans le désert.

0: C'était Une rose dans le désert de Frédéric François, tout spécialement dédié à Arlette du côté de Vainqueur, ainsi que sur la famille, et tout spécialement pour ce monsieur, donc Tigaylas, hier. Et bien sûr, un mot de pensée, il y a aussi à tout ban pensionnaire de la prison de Pointe-la-Gueule, ban prisonnier, ainsi que ban gardien aussi. Donc, bien sûr, nous pensons ban détenu, monsieur et que madame. Donc, bon courage et très bonne soirée à vous tous. Allô, 8314 444, 8314 444, pas hésiter, téléphone-nous ou bien envoyez-nous un message sur le 5-251 60 63, 5-251 60 63. Et justement, maintenant, nos premiers appels, c'est ma tante Angélique. Ma tante Angélique, bonsoir.
1: Bonsoir.
0: Comment ça va?
1: C'est bien, merci, toi.
0: Ça va super bien, c'est toujours un plaisir pas qu'il y ait ou le Rodrigue FM. Alors dis-nous, comment vous sentez-vous? Un peu correct comparé qu'hier?
1: Non, c'est Stéphane le plus avec lui souffrir, ça veut nous la mourir.
0: Aïe, ou. Mais on
1: Ça
0: pensait.
1: des épaules là, ça des épaules là, fait mal par ici dormir à soi.
0: Mais vous avez pris un compte avec lui, mais en tout cas, j'espérais qu'il allait mieux comparé avec l'époque où il était à l'hôpital, surtout. On connaît qu'il y a des gens malades, pas trop en forme, mais là où en forme, même à des coups douleurs, les genoux douleurs.
1: Même les corps douleurs, mais c'est maman m'en veut plus, Stéphane.
0: Ouais, non,
1: Parce
0: raison, ouais,
1: que
0: non, raison.
1: comment résine capable de travailler sur douleur, nous? Sinon, ben, capable de travailler pour nous, non?
0: Oui, ouais, non, raison, ma tante Angélique.
1: Il a accepté, c'est que. Un jour, nous avons un miracle qui est capable de faire dans la vie.
0: Il
1: nous
0: fait
1: besoin de
0: beaucoup de
1: courage, nous besoin de patience.
0: Oui, on a raison. Nous besoin de patience. Nous besoin aussi et non ça
1: Parce qu'on
0: souci.
1: a la foi.
0: Oui, besoin à ça la foi là aussi. Besoin garder espoir. Parce que si nous pas garder espoir, qui ça n'a pour tient nous à part nous et mes grands.
1: Personne va vous tuer, nous, Stéphane.
0: Voilà.
1: Parce que nous besoin quoi dans lui.
0: Oui, vous avez quoi
1: Nous
0: dans
1: avons
0: lui?
1: besoin de croire en lui, nous avons besoin de toutes nos croyances en lui.
0: Et non
1: Parce
0: seulement
1: que
0: en lui, mais vous avez quoi
1: sans
0: aussi
1: Jésus, nous
0: qui
1: ne pouvons
0: va.
1: pas faire rien, Stéphane.
0: Oui, nous sommes d'accord aussi, que vous avez quoi dans bon Dieu, mais nous avons aussi quoi dans nous-mêmes, parce que bon Dieu
1: Oui,
0: est pour nous, vous avez quoi
1: c'est
0: aussi dans
1: vrai.
0: nous-mêmes. Alors, justement, ma tante Angélique, qu'elle a dit, moi, je voudrais saluer aujourd'hui.
1: Aujourd'hui, on va saluer beaucoup de monde, parce qu'il y a ça, on fait ça les autres. Là, je dis mon frère qui est de Tarsus, mon bonhomme avec mon petit bébé, Saïl. 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Et après, pour aussi, Stéphane. Après, ma tante Janine, ma tante Lise, quand même.
0: D'accord, merci beaucoup, madame Angélique. Alors, dis-nous, est-ce qu'il y a une santé où tu voudrais écouter aujourd'hui?
1: Oui, mon demande de santé par Stéphane Boncoeur.
0: Alors, il y a une santé qui où tu voudrais mousseler pour vous?
1: Oui, mon demande de santé par Stéphane.
0: Ça veut dire une santé. Allez, moi, choisis une santé, moi, santé pour vous.
1: Oui, choisis une santé, une santé pour moi aussi, baba. Bonne
0: D'accord.
1: rentrée chez vous.
0: Merci beaucoup, ma tante Angélique. Bonne la soirée et surtout, bon la semaine à vous.
1: Merci, c'est pareil.
0: Merci beaucoup. Bye bye.
1: Bye.

0: 18h passé de 32 minutes et nous prend un autre appel. Allô, oui, bonsoir.
1: Allô, oui, bonsoir.
0: Qui s'en appelle, nous?
1: C'est Senda, déjà de Ramsel.
0: Bonsoir, comment ça va?
1: Ça va bien, la vie est un peu mon mouillé.
0: Ah, d'accord, mais j'espère ou pas pour ton malade, là.
1: Mais moi, je connais un téléphone, moi, je connais Stéphane.
0: Ah, d'accord, d'accord.
1: Bah, je connais un téléphone, mon gars, moi, je suis à côté de ton moteur, là-bas.
0: D'accord.
1: C'est là, mon mouillé.
0: Mon sagré, oui, mais peut-être, t'as dit... Est-ce que mon
1: cas... C'est là, mon cerveau, 20 jours.
0: Dis-moi, est-ce qu'il y a des gens qui voudraient saluer aujourd'hui, mon camarade?
1: Bien sûr, tellement, tellement.
0: Allez, allez, moi, les sous-saluer, ben, dis-moi qui vous
1: connaissez. Mon salut, Franck Boone, du prison de Pétagel. Mon salut, mon camarade, moi, qui est une révinie, mon frère baptême, qui est une révinie sociale du prison de Pétagel. Mon salut, mon frère Blanche de l'Union, mon frère Mélie de Terre Rouge, mon mari Maya, que je accompagne, moi, pour soutenir, moi, pour accompagner Banna. Mon frère Linda de Terre Rouge, mon frère Dilol de Lignon, pour ma tante Jacqueline de Lignon, Miss Rose d'Acacia, tout le temps, mon félicite dernier resté à FM. Vous connaissez ce nom, mon service à lieu de blé. Mon frère, mon cher Louis de Montage, alors, puisque je marie avec ma tante.
0: Ah, d'accord.
1: Casse à son maman de Moutier-Louis pour moi, s'il vous plaît.
0: Ça veut dire vous mettez en santé, Louis Moutier, vous?
1: Oh, bien sûr, maman. Maman. Oh. Moutier-Louis, j'ai une petite affaire, Stéphane.
0: Pardon?
1: Moutier-Louis, j'ai une petite affaire, s'il vous plaît.
0: Oui, dis-moi.
1: Moi, j'ai le plaisir. Vous passez sur mes enfants aujourd'hui. Moutier-Louis. Trois enfants de chez eux. Aujourd'hui, moi que je retrouve nos enfants. Nous rendons bon Dieu grâce. Nous avons bien merci, tout le temps, si prier, tout le temps, vous avez eu message pour mon bande de qui t'as chez eux. Aujourd'hui, moi que je retrouve nos enfants. Nous avons bien merci, nous rendons bon Dieu grâce. Nous avons bon Dieu, amen. Dans le nom de Jésus. Merci.
0: D'accord, d'accord. Mais en tout cas, nous.
1: C'est la joie pour moi.
0: En tout cas, nous sommes bien contents pour vous, d'autant que vous recevez vos enfants, surtout, qui partagent la joie. Et en tout cas, nous, de tout cœur avec vous.
1: Mais tu as senti la joie pour moi, maman. Maman de Moussin, lui.
0: Pas n'a aucun problème. Bon, pour mettre ça pour vous, mais en tout cas, merci qu'il me prenne
1: 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Si tu as fait, Stéphane. 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Bon, faire un petit coucou, un gros coucou encore pour Joe Augustin de Roseau.
0: D'accord, mais je pensais qu'il ne m'a pas dit N parce
1: que. Je m'en sors, fait dans la le radio.
0: Non, mais parce qu'il y a beaucoup de
1: monde. Mon grand cousin. Mon grand cousin. Alors, que merci, mon
0: grand. Merci, vous-même. Bon félicitations encore une fois pour votre travail et très bonne soirée.
1: Merci à vous de même, petit.
0: Merci beaucoup, bye bye.
1: Bye-bye.

93 14 444 83 14 444 ou bien si jamais vous avez envoyé le même message, le numéro à retenir c'est le 5 251 60 63 5 251 60 63. Mais mon proposit qui nous passe une santé tout spécialement dédié à ma tante Angélique qui n'est maman jeune santé pour lui. Donc à tout bandi moun qui peut-être senti mal, peut-être pas trop bien, bandi moun qui peut besoin de ses mains ou et surtout un du monde qui est capable de poser, ben mon propos de tenir l'écoute, c'est zizi ou même ça c'est là.

Voilà, c'était Zézé ou même ça c'est main, tout spécialement dédié à ma tante Angélique et surtout dédié à tout le monde qui passe dans ma souffrance et qui a envie, pas qu'on écoute ça pour reposer, écoute ça, donc qui ça n'a pas besoin de faire confiance, mais connaît qui Zézé est là pour être dans notre quotidien.

88-434-444 ou bien vous êtes capable d'envoyer nous un message sur le 5-251-60-63 qui lit un message normal ou WhatsApp, pas hésiter à envoyer nous un message. C'était là jusqu'à 8h pour vous envoyer nous un message, dites-nous un peu comment ça va donc de côté de l'île ou bien vous êtes capable d'envoyer nous un message aussi si jamais je à Maurice ou à travers le monde. Donc, pas hésiter, envoyez-nous un message parce que ça fait nous plaisir quand je t'envoie nous un message, surtout quand je téléphone, nous dis nous comment je t'étais là, c'était là, je correct, est-ce que je te passe un agréable moment, qu'est-ce que je peux faire et surtout qu'est-ce que je pense pour faire la semaine prochaine. J'espère noter que la semaine prochaine, c'est à partir de demain. Donc, si jamais vous avez quelque chose pour partager avec nous, pas hésiter, envoyez-nous ce bel message. Et je vous propose pour la suite qu'il nous écoute ensemble en santé de New West, qui me sert pour faire plaisir à ban amoureux et surtout à ban Dimon qui grandit dans les années 2010 et ban fan de chansons d'amour. On écoute ensemble Those Eyes. Très bonne écoute.

C'était Those Eyes de New West, 18h passé de 48 minutes, il nous fait recevoir un bon message. Bonsoir Stéphane, l'âme toujours peut écouter toute l'émission à la radio, merci beaucoup. Et une bonne émission, bien intéressant. Mot dédié santé, belle île en mer pour toute ma famille. Tout spécialement motifie Karine qui est bien contente de sa santé là, c'est de la part de Violette. Bonne soirée à toi. Merci beaucoup Violette, donc nous vous mettons sa santé là pour vous, c'est Belle Île en Mer de Laurent Voulzy, donc dans quelques minutes nous parle, écoute ça, et justement nous avons un autre message nous numéro de téléphone surtout numéro portable, c'est 5-251-60-63 5-251-60-63. Bonsoir à Monédie Indis pour tout Mobanser, Rosemary, Lorèze, Lima, Lilette, Perle, Roseline, Moban frère Yaya, Jean-Paul, Clédio, Jean-Claude, Carlo et toute la famille Augustin, Momus, Corneille, Bégué et toute l'équipe de la MBC qui travaille très dur en ce moment. Merci beaucoup. Et là, nous faites recevoir un message. Bonsoir Stéphane, ça me fait vraiment plaisir de t'entendre, plaisir à partager. D'autant que ça fait mon plaisir, surtout quand, par exemple, je t'envoie une autre message. Donc, pas hésiter à envoyer une autre message. Bien sûr, je te signer aussi pour nous connaître qui ça n'a pas envoyé un message. Bien sûr, et nous pensons aussi à des gens qui peut écouter nous de loin. Nous pensons à des Mauriciens qui peut écouter nous. Mais nous avons aussi à des gens de diverses contrées. Donc, nous pensons au Canada, nous pensons à la France, nous pensons à des autres parties du globe. Donc, pas hésiter à envoyer une autre message et un numéro de retenir. À retenir surtout pour ce message, donc c'est le 5-251-60-63, 5-251-60-63 qui est le message normal ou WhatsApp, ou bien 83-14-444, 83-14-444.

Alors, moi, j'espérais que la semaine est bien passée. Hein? Et pour ma part, moi, la semaine est très, très bien passée. Même si, par exemple, un peu douleur, un peu fatigué, comme d'habitude, bien sûr, quand on travaille, quand on peut vivre au quotidien sans à l'heure, donc le temps qui est très stressant, mais toujours nous garde le sourire, toujours nous donne nous à 100% dans ce qu'il nous peut faire. Et d'autant qui nous, ça fait nous plaisir quand nous trouvons zut, peut faire zut même plaisir. Quand je suis en famille, quand je peux aller à l'école, tout sourire, quand je peux écouter la radio, quand je peux prendre le temps de t'envoyer nous un message ou un téléphone, nous, ça fait nous super plaisir. Et surtout, nous pensons particulièrement à ben, Bandimoun qui, depuis bien, bien, bien bonheur ce matin, peut écouter la radio. Donc, bon courage, bonne soirée à vous tous et très bon fin de week-end.

0: Oui, Moutia, tout spécialement dédié à tout bal maman et me pense tout particulièrement à Louis Moutia, donc qui bon, CRP écoute nous du côté de Montagne Charlot. Mais avant tout, nous pour prendre un appel. Justement, on a un auditeur à l'autre bout du fil. Allô, oui, bonsoir.
1: Allô, oui, bonsoir. Comment ça?
0: Oui, qui s'en appelle nous?
1: Allô?
0: Oui, bonsoir.
1: Bonsoir.
0: Qui s'en appelle nous?
1: C'est toujours un peu des choses comme ça, parce que moi, j'avais pas fait une dernière signature avec vous, parce que vous êtes tout courant avec vous. Tous les jours, moi, écoute vous. Je suis dans la tristesse, je vous demande de l'argent. Mon envie, c'est un texte de l'évangile qui, bon Dieu, l'a envoyé pour moi aujourd'hui.
0: D'accord.
1: Hébreux 11, Oh, la foi, c'est la femme assurance des choses qu'on espère les démons. Trahison de celle qu'on ne voit pas. Celle, c'est à cause d'elle que les anciens ont reçu un témoignage favorable. Parole du Seigneur Tout-Puissant. Moi, j'ai envie de dispatcher votre message là. Parce que vous dites, oh, Stéphane, vous avez ça, c'est aujourd'hui, malgré mon enfant de mon fou, c'est moi, mon sein, qui suis récupéré à mes enfants. Seulement, mon capable, je trouve mes enfants devant moi. Tout ça, on rappelle, mon chapitre, envoyé un message, Stéphane, qui m'a fait la chèvre, parce que c'est là, mon colère, c'est en colère. Aujourd'hui, ce que j'aime, la joie pour moi.
0: D'accord.
1: Et non, moi, je suis en colère parce que moi, c'est un esprit de révolte. Mais ça passe pour mieux. Parce que moi, je suis une femme, moi, je suis dans la foi, moi. Je ne sais pas si je crois dans la foi. C'est mon fils qui m'a fait mes genoux, qui m'a fait mes genoux à terre. Moi, je prie, moi, je dis bonjour, papa. Je dépose mes enfants devant. Je dépose mes enfants devant toi. Je dépose moi, une maman qui t'espère dans la souffrance. Tous les jours, je vais pleurer. Je donne la peine, je dépose mon frère. Intercédez pour mon mari, aujourd'hui, Marie m'intercédez, mon récit, je trouve mon enfant. Même malgré mon patron, il n'est pas dans la cour, mais il est dans la cour, mon frère. Aujourd'hui, mon récit, je trouve ça la joie là dans moi. Et je suis perdu un frère qui sera en prison, pour rappeler Stéphane, quand tu couches le père des méchants.
0: Oui.
1: Je suis demande pour mon frère baptême, qui est en prison. Aujourd'hui, l'écoute-moi dans mon avou. Qui c'est la joie qui voit dans la grande la joie pour mon frère?
0: D'accord.
1: Qui c'est la joie? Moi, j'ai pas, je pense que c'est la joie pour moi. Je retrouve mon enfant, je retrouve mon frère. C'est la joie. Vous connaissez qui tout le temps, ça s'en va se demander. Enfin, ça s'en va se demander. Je t'inquiète, tu sais. Ça pour mes enfants. Après, je me demande un Dieu pour mon frère baptême qui est dans la prison.
0: Oui.
1: Mais là, je me demande, God de la lampe animée. Refais ma chanson à M. Stéphane. God de la lampe animée.
0: Tu es allé là où tu es allé là où tu es santé de Louis Moutien. Je ne suis pas capable de rester. Je vais mettre une autre santé pour vous encore. Vous pensez que vous avez besoin de choisir un là-dedans. D'accord?
1: Allez, diamant, la réponse de chasse, Stéphane.
0: Allez, nous prenons un exemple. Une diamant, voilà, mettez en santé Louis Moutien pour vous.
1: God, vous la lampe animée, parce que vous la lampe animée pour rester trop, mes enfants.
0: D'accord, d'accord.
1: God, vous la lampe animée, parce que vous la lampe, c'est toujours animée pour rester trop, mes enfants, pour rester trop, mon frère. Ça veut dire, vous la lampe, c'est toujours animée. God, vous la lampe animée. Merci.
0: Merci ou même si elle a fait 10 fois au
1: téléphone. Bon, la vraiment merveilleux aujourd'hui, Stéphane.
0: Je comprends où tout à fait. Donc encore une fois, bonne soirée à vous. Félicitations pour une
1: fois. Merci,
0: merci beaucoup. Bye bye.
1: Bonne journée. Bonne soirée.
0: Merci beaucoup. Bye bye.
1: Allez, merci. Bye bye.

C'était de la voix de Laurent Voulzy, Belle Île en mer, Marie-Galante, spécialement dédiée à Violette et Sotifi Karine. Alors, nous continuons avec Zot, pas de message. On arrive 19h01 sur les ondes de Rodrigue FM et c'est toujours Zot, l'émission Fenêtre sur la semaine.

Alors justement, nous recevons quelques messages pendant qu'il ne tuait pas sa belle île en mer, Marie Galante, spécialement dédiée à Violette. Donc là, nous recevons un message. Merci Stéphane, qui longtemps m'a paré la ligne. Donc c'est Rosemé, mon muse de Ovanée. Je bien content d'écouter Radio Rodrigue, mon passe-temps, mon radio, patin et dit tout. Pour mon beau frère Cyril, le bonhomme, mon dieuzot, qui m'a bien content zut. Reste fort, pareil, comment j'ai été. Bien avec la famille, dans la paix, pour tout mon ban, nièce, neveu. Toujours faire bons enfants, Stéphane, pour l'émission Marie Top. Mais en tout cas, merci, Rosemary, qui nous a envoyé ce message-là. Bien sûr, nous toujours faire bons enfants et toujours nous faire de best pour qui. Vous êtes passé un excellent moment en notre compagnie.

Alors justement, donc, Manfek a découvert l'identité de la personne qui nous a envoyé nos messages. Donc c'est Daniel qui nous a envoyé nos messages ce soir. Donc il dit, nous allons la dire bonsoir Stéphane, ça me fait vraiment plaisir de t'entendre. Bonsoir Daniel. Alors ça fait vraiment plaisir qu'il vous puisse écouter la radio ce soir. Alors il dit, nous qui m'ont vraiment dans la joie, il peut faire une colis avec joie en m'écoutant. Donc encore un andimoun généreux, un ami, un téléphonement pour dire, moi prépare un colis pour lui. Pour lui apporter. C'est top, pas vrai? Et oui, c'est vrai, c'est top. Surtout quand on a un camarade qui peut nous faire un petit colis pour lui. Surtout un petit cadeau qu'on est capable d'amener dans son pays ou bien qui est capable d'amener pour un andimoun en particulier. Alors, il dit, nous, et encore un andimoun généreux, pas vrai? Et oui, c'est vrai. C'est vrai qu'il y a un andimoun généreux dans nous la vie de tous les jours. Donc nous besoins toujours garde sa bandimoun à portée de main et surtout à proximité, parce que bandimoun généreux c'est une denrée qui est rare mais qui nous est non dans chacun d'entre nous. Il suffit simplement de le trouver. Et de continuer avec ce message, il dit, nous comme c'est le mois de mai, le mois de Marie, Stéphane, ça c'est pour faire mon plaisir de sentir une santé de Marie. Alors, moi pour essayer de faire au plaisir, moi pour choisir qui sentait à Marie, moi pour interpréter pour vous. Mais en tout cas, merci Daniel qui nous a envoyé sa message ce soir. Bonsoir Stéphane, comment ça va? Merci de nous accompagner ce soir. Je dédie la prochaine chanson pour la famille Pierre-Louis, joli cœur, pour toutes les personnes âgées, tous mes amis, les quéreuses qui occupent des personnes âgées avec patience et amour. C'est de la part de Edouard de Mon Lubin. Bonsoir Edouard, m'espérer qu'il te met pas correct dans ou la soirée. Donc merci pour le message. Alors, pour les gens qui ont envie, envoyez le même message. Donc le numéro à retenir, c'est le 5-251-60-63, ou bien vous êtes capable d'envoyer nous, vous êtes capable de téléphoner nous plutôt, donc le 83-14-444-83-14-444, et nous continuons en musique et dans l'écoute ensemble. Garde la lampe allumée.

C'était la voix de Charline Bernard, alias Shadia, avec ce titre Costé Rodriguez. Et là, pour tout de suite, je me propose de t'équinoir dans l'univers spirituel, et surtout avec une santé tout spécialement dédiée à Daniel, qui demande une santé à Marie. Voilà, pour lui, ce soir. Donc, Daniel, sans santé, là, tout spécialement pour toi, Marie.

Voilà, c'était pour toi, Marie, une santé de Patrick Brunet, tout spécialement dédiée à Daniel, qui ne demande moins de santé. Donc, en ce mois de mai, le mois de mai qui est consacré à Marie. Donc, j'espère qu'il apprécie sa santé là.

Alors bien le bonsoir à tous nos auditeurs et auditrices qui fait rejoindre nous ces télévisions fenêtres sur la semaine que vous êtes capable d'envoyer nous un message ou bien téléphone nous. Et bien sûr, nous trouvons qu'il y a beaucoup de messages de autres parts.

Alors, nous continuons avec The Ban Message. Bonsoir Stéphane, OP écoute ou l'émission, très belle émission. Merci beaucoup. Si donc je m'appelle Stéphanette de Ansrafin, s'il vous plaît, passe une santé de Lindsay. Donc Lynn fait tout parler tout seul. Donc c'est le titre. Donc c'est femme exemplaire de Lindsay Backbot. Donc bonsoir Stéphanette, pour espérer que tout passe correct dans ou la soirée. Donc nous pour passer en santé là, tout spécialement. Pouf.

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Donc ça fait nous plaisir qu'ils soient nombreux qui écoutent la radio en ce moment. Et bien sûr, ça donne nous plus une motivation et surtout ça donne nous un boost sur ton thème d'énergie, d'autant que nos nouvelles semaines donc accueillent nous avec beaucoup d'expérience et non beaucoup de possibilités qui ouvert à nous. À nous, prépare-nous pour cette nouvelle semaine. Et qui dit nouvelle semaine, dit nouvelles opportunités. Donc, à nous pas hésiter pour prendre une opportunité qui présente à nous, à bras le corps, et surtout, nous donne-nous les moyens pour réussir. Alors, tout spécialement dédié à Stéphanette du côté d'Ansrafan, on l'écoute ensemble, femme exemplaire.

C'était Femme Exemplaire, tout spécialement dédié à Stéphanette du côté d'Ansrafa. Et pour tout de suite, mot dédié sa santé là à tout ben amoureux et amoureuse ce soir. C'est la santé de Francis Cabrel. Je l'aime à mourir.

de 28 minutes, nous continuons en musique. Et cette fois-ci, nous proposons qu'il nous allons faire un petit détour en 2001 avec un groupe français qui révolutionne le rock. C'est Indochine avec ce titre. J'ai demandé à la Lune.

C'était Destin Condamné de Evander en featuring avec Giovanni. Là, nous continuons en musique. Et on vous propose qu'il nous fasse un petit tour dans le temps. Nous allons écouter ensemble Baltimora avec ce titre, Tarzan Boy.

Et c'était Prends-moi la main de Nesli en featuring avec Mickaël. 19 heures passées de 54 minutes et nous arrivons presque à la fin de cette émission Fenêtre sur la semaine. Ils m'ont proposé qui nous écoute ensemble une santé de John Mayer pour calmer un petit peu l'atmosphère avant de reprendre le plus belle avec ce sous-titre You're gonna live forever in me.

Et c'est au 500 You're Gonna Live Forever in Me. Et littéralement, je peux vivre toujours avec nous. Et qui était l'émission Fenêtre sur la semaine déterminée. Merci beaucoup pour votre écoute. Merci pour votre support. Merci pour votre encouragement. Merci pour votre fidélité. Et un grand merci à Emmanuel Ravina qui l'a depuis bien bonheur ce matin. Au micro, c'était Stéphane. Bon, on a le plaisir pour être vous autres juste après pour votre l'émission Symphonie du jour spécial blues. D'ici là, portez-vous bien, profitez de la vie et semez de l'amour et mots pour les autres, l'eau ça medley de Misty. Bye bye.

Bonsoir à tous, bonsoir à toutes. Ça va bien? J'espère que je te corrige, que je te passe un agréable dimanche soir en notre compagnie. Et pour ma part, c'est toujours avec un immense plaisir qui me retrouve pour l'émission symphonie du jour spéciale Blues. Au micro, c'est Stéphane qui pour accompagner vous. Et bien sûr, pour accompagner moi à la technique, c'est Emmanuel Ravina. Alors, pour prochaine 59 minutes, nous parlons dans l'univers du blues pour permettre de passer une excellente soirée et surtout pour permettre de te préparer activement pour cette nouvelle semaine qui pour apparaître dans quelques heures. Alors, pour débuter mon propos, nous commençons par le commencement avec une jolie santé signée Etta James, At Last.

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20h passé de 19 minutes et c'était la voix de Blues Traveler, Carolina Blues. Et là, nous continuons en musique et cette fois-ci, nous allons écouter Florent Pagny avec tout simplement le titre Le Blues. Et juste après, c'est Gary Moore qui propose de ce soir Still Got the Blues dans une émission symphonique du jour spéciale Blues Music.

Still Got the Blues de Gary Moore. Et là, nous continuons en musique et nous écoutons ensemble Guy Kriaki avec ce titre Blues pour un amour fou, toujours dans une émission symphonie du jour spéciale Blues en ce dimanche soir.

Et c'est où sa santé de Coco Taylor, Wang Dong Doodle, qui zote l'émission Symphonie du jour consacrée au blues. Libou terminé, merci beaucoup pour votre écoute. Un grand merci à Emmanuel Ravina qui assure la partie technique depuis bien bonheur ce matin. Et un grand merci à Cédric Élisée, nous chauffeur. Ce soir, au micro, c'était Stéphane. Je vous souhaite un très bon fin de soirée et d'ores et déjà, une très bonne semaine. Bye bye! We'll

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